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Bonjour et bienvenue pour cette matinée sur Radio Toucan 91.9 FM et sur radio-toucan.fr. 3 heures de programme vous attendent. On commence tout de suite avec une émission de nos bénévoles. Et oui, Radio Toucan est une radio associative qui est alimentée en grande partie par des bénévoles qui viennent vous proposer chaque jour des émissions sur différentes thématiques: l'histoire, la musique, le social. Et c'est tout de suite sur Radio Toucan.

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1: Bonjour, dans Jazz Kezako, nous poursuivons notre histoire du jazz à travers l'histoire de cet instrument bizarre qui s'appelle la contrebasse, la grand-mère, la belle-mère, suivant les différentes époques où on l'appelle. Et je vous proposais ici précédemment de nous arrêter sur, sur un certain nombre de contrebassistes qui ont marqué le milieu de ces années 50. Et donc, on va s'arrêter ici sur Ren Mitchell. Ren Mitchell, un des très grands bassistes de ce temps, hein, de ceux qui vont libérer la contrebasse avant même Scott LaFaro, dont nous allons parler un tout petit peu plus tard dans le trio de Bill Evans. Et Ren Mitchell avait bénéficié de la part de Bethlehem Records. Bethlehem Records, c'est un de ces labels sur la côte ouest des États-Unis, une firme défunte bien sûr, mais plusieurs fois réédité sous différents labels, bien entendu. Et Bethlehem Records avait décidé le 27 septembre 1955 exactement d'enregistrer un deuxième album de Ren Mitchell sous le nom d'ailleurs d'un contrebassiste. Il faut souligner que un album signé par un contrebassiste en 1955, c'est un fait rare et il n'y en a pas énormément. Il y en aura un autre, nous allons en parler un tout petit peu plus tard, mais ça montre que Ren Mitchell a quelque chose de particulier. Il arrive à mener d'abord ses groupes et puis ensuite sa sonorité de contrebasse ne répond pas tout à fait à celle habituel ici d'Oscar Pettiford d'un côté qui a vraisemblablement influencé Ren Mitchell ou Ray Brown de l'autre qui a aussi vraisemblablement influencé Ren Mitchell, mais il fait partie de la nouvelle génération et cette nouvelle génération veut prendre en compte toutes les possibilités de cet instrument qu'est la contrebasse. Et Ren Mitchell va faire la démonstration ici vraiment de son talent, de son érudition aussi, parce qu'il faut le dire, il a écouté les autres contrebassistes, il a la mémoire du jazz en l'occurrence, et il va s'entourer ici de quelques grands beboppers de la West Coast. Et oui, ce n'est pas contradictoire, tout le monde pense que c'est contradictoire, mais la West Coast, ce n'est pas le cool, c'est aussi le bebop. Et le bebop est ici très en vogue, très repris, à commencer par Conte Candarli, pour la petite histoire. Et histoire italienne, bien sûr, Conte, c'est le cadet, parce qu'il y a Néné, l'aîné c'est Pete Candoli ici, mais Conte Candoli est vraiment dans la lignée de Dizzy Gillespie, vous allez l'entendre ici. Et puis il y a un saxophoniste alto, des fois ténor, il s'appelle Joe Meany. Joe Meany, je voulais vous en parler aussi, m'arrêter un tout petit peu sur Joe Meany très rapidement. Joe Meany fait partie de ces suiveurs de Charlie Parker qui connaissent tout du Byrne, mais qui à la fois savent dépasser simplement l'apprentissage du maître. Et Joe Meany n'a pas laissé une très grande trace, il est mort à 35 ans, soi-disant en jouant à la roulette russe, mais il apparaît après des enquêtes qui ont demandé des années qu'il y a eu un accident, ou bien il a été assassiné, ou bien il y a eu un accident dans la maison où il était à ce moment-là. Peut-être d'ailleurs quelqu'un qui avait manié un revolver, qui était un revolver chargé, alors qu'il ne savait pas qu'il était chargé, lui a tiré dessus. Mais peut-être aussi qu'on a voulu attenter à sa vie, parce que Joe Meany fait partie de ces musiciens, de ces humains, on va dire, comme ça, qui contre la bienséance, ont voulu faire exploser toute cette fausse quiétude existant aux États-Unis à ces années-là. C'est les années Eisenhower, c'est les années qui semblent tranquilles. Et donc, il manie ici, Joe Meany, tout le langage non châtié, Et quand je dis non châtié, il faudrait dire quelque c'est une litote. Donc il se fait repérer de cette manière-là. Il est toujours entre deux vins, deux alcools, évidemment. C'est aussi ça, son problème. Mais il fait partie de ces musiciens absolument étonnants de cette période. Et c'est pour ça que je voulais aussi vous le faire écouter, et pas seulement vous faire écouter ici Ren Mitchell, en l'occurrence, voilà, pour avoir cette idée ici. Et c'est vraiment un parcarien pur sucre, Joe Meany, pour en rester à la musique. Et il faut souligner ici que Bird est mort le 12 mars de cette année 1955, et il reste ici, évidemment, la référence essentielle. Et puis, il va s'entourer, Ren Mitchell, d'un pianiste qui sera son ami. Il restera très longtemps ensemble. Il y a une relation d'amitié donc, qui se fera jour ici avec Hampton Hawes, qui terminera une grande partie de sa vie au pénitencier de Saint-Quentin. Il en sortira par une grâce présidentielle de John Fitzgerald Kennedy. Donc il aura toujours pour Kennedy une espèce d'image qui est une image sympathique. C'est pas toujours le cas. Et donc, voilà, on a ici Charles Chuck Thompson, le batteur, qui est un copain aussi à Hampton Hawes. Et Hampton Hawes, qu'on classe du côté de la côte ouest, est en fait un parkérien essentiel, forcément. Voilà, donc ça vous donne un peu tout ça. Cet album ici s'intitule « Jam for your bread », donc la confiture pour votre pain, mais évidemment un jeu de mots, puisque « jam » veut dire un peu autre chose. Et ça montre la place prise par Ren Mitchell à ce moment-là. Il faut rappeler que le rouquin, Red, bien sûr, avait remplacé Charles Mingus au début des années 50 dans le trio formé par Ren Norvo et Tal Farlow. Ren Norvo, vibraphoniste, Tal Farlow, guitariste. Charles Mingus en avait beaucoup voulu à ces deux-là de l'avoir remplacé, mais pas Red Mitchell en l'occurrence. On était en 52-53. Et pour terminer, il faut donner quelques repères. Il est né Keith Mitchell ici, à New York, en septembre 1927, un son inédit, une technique singulière. Il va d'ailleurs accorder la contrebasse comme un violoncelle vers la fin. Ce n'est pas le cas ici, donc on aura l'occasion d'en reparler. Il est aussi pianiste, parce qu'il a étudié le piano à l'origine. Et donc, on va ici entendre des extraits de cet album. Premier extrait ici, qui s'intitule « Happy Miners » de Ren Mitchell.

On écoutait ici successivement donc Happy Minor, ce que je vous avais annoncé, une composition de Red Mitchell, et puis ensuite ce Kelly Greens, une composition encore de Red Mitchell, mais où il y avait seulement en trio, donc il y avait Red Mitchell à la contrebasse, Hampton House au piano et Chuck Thompson à la batterie. On va ici poursuivre, je voulais m'arrêter un tout petit peu sur ce thème, qui est un thème composé par le Bird, par Charlie Parker, Scraper from the Apple, donc une relation bien sûr à New York ici. Et il y avait tout le monde, et particulièrement j'attire votre attention sur l'improvisation de John Maney. Si vous connaissez le Scraper from the Apple du Bird, eh bien vous verrez de quelle manière John Maney ici fait preuve de son individualisme forcené, c'est-à-dire qu'en gros il sait reprendre l'essentiel de Charlie Parker et y ajouter sa propre personnalité.

On poursuit ici toujours avec ce Jam for Your Bread de Ren Mitchell pour terminer ici un peu sa biographie, parce qu'il faut bien donner quelques éléments qui permettent de comprendre. Donc, je vous disais précédemment qu'il était pianiste à l'origine, qu'il avait fait ses études de piano, mais il va passer, pour des raisons qui restent obscures, mais peut-être qu'il n'y avait pas plus de place sur le piano et qu'il y avait déjà un pianiste, il va devenir contrebassiste.

Donc Jam for Your Bread ici, qu'on vient d'entendre, donc une composition ici de Ren Mitchell, bien sûr. Et Ren Mitchell, je vous le disais précédemment, qu'on classe du côté de la West Coast, parce qu'il a fait sa carrière de ce côté-là, est en fait, comme tout le monde, né à New York, comme beaucoup de ceux qu'on va classer de ce côté-là des États-Unis, qui viennent en Californie parce qu'il y a les studios et qu'ils peuvent travailler dans les studios, donc avoir un travail alimentaire, disons.

ça leur permet de faire autre chose en même temps. On va terminer ici de cet extrait de cet album Bethlehem Records avec ce Ornithology, toujours une composition de Charlie Parker. Et là encore, je vous invite à écouter Ryan Mitchell, bien sûr, puisque c'est lui qui est à l'origine de cet album et le chef de ce groupe, mais aussi Joe Maney au saxophone alto ici, capable donc de reprendre les thèmes de Parker en faisant ce qu'on appelle un pas de côté, parce que ça permet de ne pas copier Charlie Parker, en l'occurrence. Je vous rappelle qu'autour de Ryan Mitchell, de Joe Maney, il y a ici Hampton Oz au piano, Chuck Thompson à la batterie, Conte Candoli à la trompette.

On écoutait ici donc Ornithology, extrait toujours de cet album Bethlehem, et on va entendre pour terminer un dernier extrait de cet album Bethlehem, It's Lost Outpost, ici toujours une composition de Red Mitchell.

Pour Ren Mitchell ici, je vais casser un peu la chronologie, parce que je voulais absolument vous faire écouter un extrait de cet album un peu particulier qui a été réalisé le 6 octobre 1958, le 6 octobre 1958, je répète, sur la direction de Whitehead Mitchell. C'est le frère de Ren Mitchell, lui aussi d'ailleurs contrebassiste. Et cet album s'intitule « Get those elephants out of here ». Et donc, « Virez-moi », disait la mère de Whitney et de Whitney et de Ren Mitchell, « Virez-moi ces éléphants d'ici ». Et donc, la photo de l'album, la pochette, c'est, on voit le cul des éléphants, et le cul des éléphants est représenté par des contrebasses, et ça donne cette idée quand même de ces instruments qui prennent de la place, et ils prennent tellement de place d'ailleurs qu'il faut payer une place supplémentaire très souvent pour les contrebassistes quand ils prennent l'avion, ou bien le train, le TGV refuse quelquefois la contrebasse en question, sauf si ils ont payé, là encore, le trajet. Ça vous donne quand même l'idée que c'est pas toujours simple d'être contrebassiste, c'est peut-être plus simple que d'être bassiste électrique, puisque on peut transporter ça plus facilement. Voilà, donc la pochette en question représentait aussi les problèmes qu'on rencontre aujourd'hui, comme quoi elle est presque actuelle de ce point de vue. Voilà, donc c'était signé ici de Mitchells, le pluriel, parce qu'il y avait à part Red, Whitey, au contrebasse évidemment, et puis Whitey était le responsable de cette session en l'occurrence. Il y avait aussi un autre Mitchell, Blue Mitchell en l'occurrence, trompettiste, sans rapport avec les deux précédents, et il y avait Frank Rake au trombone, Pepper Adams au saxophone baryton, André Prévin au piano. Il faudrait faire tout un développement sur André Prévin, mais ce sera peut-être pour une autre fois. Frank Capp est ici le batteur. On va écouter le titre éponyme ici, « Get those elephants out of here ».

On écoutait donc ce Get Out, Elephant Out Here, et donc ce que disait la mère de ces deux contrebassistes, Whitney Mitchell et puis Red Mitchell en l'occurrence. On voit bien qu'il s'appelle Red Mitchell parce que il est rouquin, il a encore des cheveux à cette époque. Après, on aura plus de mal à déterminer s'il est rouquin ou pas rouquin. Et on entendait de quelle manière ces deux contrebassistes ici étaient capables justement de non seulement de rivaliser, parce que c'est vrai que c'est il y a ça aussi, mais d'être complémentaires. Whitney avait donc préparé cette session, il avait fait la plupart des arrangements, et on sent bien que avec son frère, il y a donc des traditions qui sont des traditions qu'on sent bien, voilà. Et donc, de Mitchell, c'était une idée du critique de jazz Leonard Feather qui avait voulu réunir comme ça des confréries, des fratries. Il fera la même chose pour les Jones. Alors les Jones, ce sera évidemment, mais je ferai ça sans doute écouter un jour. Les Jones, c'était Elvin, Dat, Hank, dans l'ordre inverse de naissance. Et donc, voilà, ces idées comme ça qui sont évidemment des idées marketing. Hein, mais là, ça fonctionne assez bien, il faut lire ce qu'il y a. Donc, on va poursuivre ici avec deux autres extraits de cet album Get Out Elephant Out Here. D'abord, Monster Rally. Donc, c'est normal que ce soit des rallyes ici de monstres et une composition de Whitney Mitchell, en l'occurrence. Et puis, on terminera par une composition de Red Mitchell, Fraternity. Il faut que je vous dise que dans cet album, il y a aussi un moment où Red Mitchell joue du piano. Évidemment, comme ça ne fait pas partie tout à fait de notre programme, je l'ai laissé de côté. Mais si jamais vous tombez sur cet album, écoutez attentivement la manière dont Red Mitchell joue aussi du piano.

Donc on écoutait ici deux derniers extraits de cet album des éléphants qu'il faut virer de la pièce. C'était Monster Rally d'un côté et Fraternity de l'autre. Une composition de Red Mitchell qu'il faut retenir parce que cette fraternité, elle est absolument essentielle, pas seulement entre frères, bien évidemment. Alors il y avait ici dans The Mitchells, puisque c'est le titre de cet album, il y avait donc les deux frères Mitchell contrebassistes ici, Red Mitchell donc et Whitney Mitchell, mais il y avait aussi, je ne voulais pas rappeler, Blue Mitchell à la trompette, sans lien familial a priori entre tous ces Mitchell réunis ici. Frank Reich qui était le tromboniste. Frank Reich fait partie de ces musiciens qu'on laisse un tout petit peu sur le côté. Je ne sais pas trop pour quelle raison, peut-être parce qu'il y a eu une parenthèse d'absence importante, mais il fait quand même partie de ces musiciens qui sont les musiciens modernes et qui permettent de comprendre comment s'est faite l'évolution du trombone. J'en avais parlé lorsque on avait pris pour base l'histoire du jazz via le trombone. Et puis il y avait ici Piper Adams au saxophone baryton, qu'on appelle d'habitude de knife, le couteau, à cause de sa sonorité, qui est une sonorité justement au couteau. Vraiment, Piper Adams fait partie de ces grands saxophonistes barytons qui sont aussi liés à la ville de Detroit, à cette ville de l'automobile. On sent qu'il y a quelque chose chez lui qui en fait partie intégrante. Piper Adams, il faut l'entendre, il s'appelle Piper d'ailleurs parce que c'était le nom, enfin le surnom d'un joueur de baseball à cette époque. Très souvent d'ailleurs, les surnoms ici proviennent de ce monde un peu particulier américain du sport, le baseball, auquel on ne comprend absolument rien, mais eux non plus, donc du coup ça n'a aucun intérêt de savoir de quelle manière ça se passe, mais ça provoque beaucoup d'adoration ici. Et il faut aussi préciser que dans le baseball, pendant très longtemps, il n'y a eu aucun Africain-Américain. Et il y avait ici André Prévin au piano. André Prévin fait partie de ces pianistes qui sont en lien avec le classique. Il a été chef d'orchestre symphonique de l'orchestre de Cleveland, si mes souvenirs sont bons. Et donc Prévin, qui est né en Allemagne, a grandi aux États-Unis. Il fait partie de ces musiciens assez étonnants, à l'aise, à la fois comme conducteur d'orchestre symphonique et à la fois comme pianiste de jazz, véritablement pianiste de jazz. Pour la petite histoire, il avait eu des étudiants et il a demandé à un étudiant comme ça, est-ce que vous jouez du jazz? C'était dans le cadre de son enseignement symphonique. Et évidemment, l'étudiant, on connaît cette réaction qui est non, mais je m'y mets la semaine prochaine, avait-il l'étudiant, forcément. Ça l'avait fait beaucoup rire, nous aussi d'ailleurs, parce que évidemment, du coup, il ne faisait pas de jazz, il ne savait pas ce que c'était. Mais André Prévin a quand même cette idée qui est une idée fondamentale. Il avait fait équipe, on en reparlera, avec Shelly Manne notamment. Frank Capp était aussi le batteur. Frank Capp sera aussi dirigeant de grands orchestres dans la période qui suit. On aura peut-être l'occasion d'en reparler. C'est donc avec cet album, ces albums de Red Mitchell, cet arrêt sur image sur Red Mitchell, que nous nous quitterons pour aujourd'hui. Au revoir.

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0: bonsoir à tous et bienvenue sur Voix Off, l'émission qui vous parle de cinéma, qui parle de cinéma, tout le cinéma dans son ensemble. Une émission pour les petits comme pour les grands, format familial, des fois. Je suis ce soir accompagné de l'ami Jules. Effectivement, nous ne sommes que deux ce soir, mais des fois ça arrive.
1: Pas tellement format familial finalement.
0: Effectivement, pas tant format familial, plutôt format duo. Alors, comment ça va, Jules?
1: Bah ça va. Ça fait deux émissions qu'on n'est pas venu. On a skippé l'une d'entre elles parce que personne n'était disponible. Et la dernière, je n'étais pas là pour ce drama qui s'est quand même bien passé, malgré l'affront absolu qui s'est passé en fin d'émission dont je ne commenterai pas.
0: Voilà. Effectivement. Jules a tenté.
1: Mais cette fois-ci, vous inquiétez pas, chers auditeurs, je pense à vous, je pense à votre santé, à vos oreilles. J'ai menacé Philippe de mort pour qu'il ne recommence pas.
0: Effectivement.
1: Ainsi, ce sera moi qui refera les news cette fois-ci et tout rentrera dans l'ordre.
0: Effectivement, les ressources humaines ont déjà été mobilisées.
1: Exactement.
0: Et donc, aujourd'hui, nous allons parler de Dao.
1: D'Alain Gomis, tout à fait, qui est sorti il y a deux semaines au cinéma. Je crois qu'il est toujours à l'affiche.
0: Tout à fait.
1: C'est un film tout à fait extraordinaire et je pense qu'on va essayer de vous inviter à le voir parce que ça reste, je pense, ça va être l'un des très grands films de l'année, donc je pense qu'il ne faudra pas le louper. Et on parlera de pourquoi il est aussi extraordinaire, aussi spécial, dans quelques instants.
0: Effectivement, la partie recommandation. La partie recommandation, donc petite partie traditionnelle qu'on fait à chaque fois où on recommande les œuvres que l'on a vues récemment et qui nous ont plu, qui nous ont marqué parfois même. Jules, qu'est-ce que tu nous proposes ce mois-ci?
1: Et avec mes concours et tout ça, j'ai pas trop eu le temps de me consacrer au cinéma en ce moment. Et du coup, j'y reviens progressivement, mais là, ça recommence un petit peu là. On se remet du baume au cœur, on avance et on retourne un peu au cinéma, quoi, finalement. Et quelle meilleure remise en matière dans le cinéma qu'un cinéaste qui a fait un peu tout, ce qui ne concerne pas tout à fait exactement le cinéma. Moi, j'aimerais bien parler de documentaire, pour une fois. Bon, on n'est jamais vraiment rassasié avec le documentaire. Moi, c'est un format que j'aime beaucoup et qui, je trouve, n'est pas tellement discuté. Hein. Surtout dans Voix Off, on a rarement parlé de documentaire. On en a parlé deux, trois fois, mais quand même, on reste quand même une émission qui se base avant tout sur la fiction. Et du coup, il y a un cinéaste français documentaire que je connaissais assez peu. Il y avait une rétrospective de lui qui était passée en début d'année, aux alentours de 2025. C'est Raymond Depardon, qui est quand même un cinéaste documentaire qui est assez périn, hein. C'est un cinéaste qui perdure depuis assez longtemps en France. Ses premiers films datent des années 60. Et ces derniers, je crois qu'il a sorti un film dans les années 2010. Et quel, donc vraiment, c'est un cinéaste qui continue à propager un peu sa façon de voir le monde et surtout plus précisément l'Afrique. Il a beaucoup filmé l'Afrique et la France aussi. Je voulais parler de Faits divers, moi. C'est un des documentaires par lesquels j'ai commencé sa filmographie. Faits divers qui parle d'un petit commissariat de police dans le 5e arrondissement et la vie, pas la vie quotidienne, mais les interactions qu'ils ont généralement avec les gens qui viennent les interpeller. Donc ça peut être pour un cas de pour empêcher un suicide, pour interpeller quelqu'un qui a volé le sac à une grand-mère, pour des interpeller des demandeurs dans la rue, etc. Voilà, c'est une routine qui, alors pour le coup, c'est un dispositif qui se rapproche un peu de Wiseman. On avait parlé quand il était décédé en début de 2026. C'est un ce documentaire très important. Et c'est un cinéma qui garde une espèce de forme de recul tout en essayant de se concentrer sur l'épicentre de ce qui fait l'irrationalité et un peu le cœur du problème de ce qu'est l'entité filmée. Donc à savoir la police là et parfois les interactions extrêmement perturbantes et extrêmement agressives de l'institution policière envers les victimes. Ou alors les gens qui s'interpellent au quotidien. Alors, sachez que le film date de 1983. Donc, en plus de ça, on a vraiment une cosmopolie de la France qui n'est plus celle d'aujourd'hui, une police qui n'est plus celle d'aujourd'hui, mais on connaît toujours des archétypes, des façons de des comportements, des façons d'appréhender les choses qui restent tout de même un effectif du corps policier actuel. D'ailleurs, il y a toujours dans le cinéma de Depardon une façon de vouloir filmer les choses ancrées dans leur temps qui est super intéressante aussi. Il filme les mimiques de parole, les petits gens. On a une espèce de ressortiment du mobilier, des vêtements, etc., de la lumière qui donne une esthétique un petit peu particulière à l'ensemble et qui l'ancre vraiment dans la période des années 80. Et ça fait vraiment ancrage historique on va dire, si on veut aller doucement, dans un contexte qui est celui d'une dénonciation sociale. Alors, même si vous regardez le film d'un point de vue extérieur, un peu comme Wise Man, vous apercevez pas immédiatement, je pense, la critique sociale. C'est un peu comme je pense que je vais donner le Courte, par exemple, ou alors High School de Wise Man. Un regard, je vais pas dire érudit, ça aurait aucun sens, mais un regard qui ne s'investit pas en termes critiques et politiques dans le film, il pourrait penser que c'est un film qui soit glorifie la police, soit glorifie l'école, etc. Alors qu'au final, il y a quelque chose de bien plus insidieux et bien plus dérangeant dans la façon dont il filme, justement, et c'est le cœur de Faits divers, les interactions humaines entre la police et les gens normaux, entre guillemets. Il y a la scène de début, justement. C'est une scène où il y a une jeune fille qui déclare s'être fait violer par quelqu'un et il interpelle du coup les deux suspects. Je n'aime pas trop le terme suspect pour parler de les deux mises en cas, on va dire, voilà. Ouais. Et c'est terrible. L'interrogatoire dure plusieurs longues minutes et c'est impressionnant à quel point il veut faire l'appui sur le fait que le commissaire met souvent, même s'il essaie de régler un peu le souci comme il le peut, il met bien plus souvent la désignation, l'accusation sur la jeune fille. Et lui dit non mais vos propos sont incohérents, etc. Est-ce que vous êtes sûr qu'il l'a bien fait de cette manière? Vous n'avez pas tout à fait. Et le jeune homme est à côté. Bon, il est un peu épargné par toutes ces remarques, alors que c'est censé être le principal agresseur, quoi. C'est tout ce genre de mimique qui passe par une espèce de questionnement de l'institution policière. Comment est-ce qu'elle fonctionne et est-ce que c'est normal? Tout en essayant de conserver un naturalisme qui se veut un paysage, la description d'un paysage social qui est celui de la France des années 80, qui reste une espèce de forme de présent, même si aujourd'hui par rapport à nous c'est du passé, ça reste tout de même un présent historique, on va dire, et ça qui est ultra palpable dans son cinéma, et qui est magnifique aussi. C'est pour ça que voilà, le cinéma de Pardon, je m'y plonge volontiers, et je vous invite également à vous y plonger. C'est super. En plus, il a filmé des paysans. J'aime bien les paysans. J'aime bien quand les commentaires filment les paysans.
2: Effectivement, je me souviens plus trop du film, mais je l'avais vu il y a quelques années, Faits divers. Et effectivement, je gardais un souvenir assez marquant malgré tout. J'ai quand même quelques petites scènes qui me reviennent, mais vraiment des bribes. Mais effectivement, les scènes que tu mentionnes, empêcher un suicide ou effectivement cette scène de début qui est assez marquante et qui te met immédiatement dans le ton. Mais effectivement, donc Faits divers de Raymond Depardon. Moi, c'est un livre que je voulais vous recommander parce qu'effectivement, j'ai pas vu grand chose.
1: Philippe, on ne sait pas lire. On est en cinéma.
2: Et tant pis.
1: Mais comment fais-tu ?
2: Mais il faut lire des bouquins de cinéma des fois. Mais là, ce n'est pas un bouquin de cinéma pour une fois. Moi, en ce moment, je suis en train de lire Feu et sang. Qui sont donc deux romans écrits par George R. Martin, donc l'auteur de la saga A Song of Ice and Fire, qu'on connaît plus en France que sous le nom de Game of Thrones, qui en gros, alors si vous êtes un peu familier avec l'univers de Game of Thrones, ça raconte l'histoire de la famille Targaryen, donc qui est une famille très dans l'univers de Game of Thrones, qui ont régné sur le pays fictif de Westeros. Et en gros, c'est un roman qui raconte tout le règne de cette famille, mais sous un angle historique, c'est-à-dire qu'en gros, il y a un ordre dans cet univers qu'on appelle les maîtres, qui sont des érudits, en gros, qui sont à la fois des scientifiques et à la fois des historiens, même si les historiens sont scientifiques, enfin bref, vous m'avez compris. Et donc, c'est censé être quelqu'un qui, en gros, fait le tri entre des sources historiques fictives. Et il y a une manière extrêmement intelligente que George R. Martin il a d'écrire, c'est que déjà bon, c'est toujours extrêmement fin, il y a toujours cette idée où le monde est beaucoup plus complexe que juste les gentils, les méchants qu'il y a, et généralement enfin la façon que George R. Martin a d'écrire, malgré son amour pour Tolkien, c'est toujours une réponse un peu à Tolkien pour toujours en reprenant souvent des situations et dire c'est pas aussi simple dans la vraie vie, et c'est ça qui est très intéressant. Et là, en fait, il y a un peu cette idée où le narrateur est pas forcément toujours très fiable, dans le sens où déjà il se fie à plusieurs narrateurs qui racontent toujours des histoires différentes et des versions parfois contradictoires d'une même histoire. Et parfois, on voit les propres biais de l'auteur qui va parfois favoriser une histoire qui va le favoriser lui, ou dire, enfin, parce que parfois une histoire peut être contraire aux mœurs, il va dire mais on pense que celle-là c'est pas trop, c'est pas la plus probable. Et c'est au travers de ces biais du coup qu'on arrive à lire un peu l'histoire, et c'est ça qui est hyper intéressant avec George R. Martin, c'est que quand on voit, enfin c'est pas évident avec la série, mais quand on lit les livres qui se passe dans l'univers de Game of Thrones, il place beaucoup de petits détails et il te dit jamais vraiment, il te confirme jamais aucune information. Il te dit pas tel personnage c'est lui, tel personnage a fait ça, il s'est passé ça. Des fois, il laisse vraiment des parts de mystère et c'est vraiment au lecteur d'essayer de comprendre. Et là, tout ce roman, c'est un peu une espèce de jeu de piste et en même temps quelque chose de vraiment très satisfaisant, même s'il y a parfois un peu indigeste parce qu'effectivement, il y a énormément de noms qui reviennent vu que c'est de l'ouvrage historique. Il y a tel DA de telle famille qui a fait ça à tel moment. Mais il y a un peu une forme de jeu de piste et en même temps comme si on nous racontait un ouvrage politique et c'est extrêmement stimulant comme roman. On pourrait pas croire parce qu'on se dit avoir une espèce de résumé historique fictif, ça paraît pas hyper fun.
1: Pourtant, ça pourrait être intéressant. Enfin, la façon dont Martin écrit, généralement, c'est souvent adulé comme étant une façon très historiographique. Je sais pas si le terme est approprié.
2: Ouais, c'est ça.
1: Une façon de retranscrire l'histoire la plus fidèlement possible dans un contexte fantastique. Et c'est super intéressant, enfin, comme manœuvre. Très différente de Tolkien, typiquement.
2: Ouais, c'est ça, parce que il y a toujours cette approche très, je vais pas dire médiéviste, mais il me semble qu'il y a que justement Jean-Gérard Martin, il a quelques bagages universitaires justement sur l'histoire du Moyen-Âge et il reprend ça de façon très très très fidèle. C'est par exemple, si vous avez vu la série, il y a toujours ce jeu avec les emblèmes, les familles et tout qui est toujours très compliqué. Et justement, c'est toujours intéressant sur le fait que l'histoire ait tellement de facettes. C'est-à-dire que il prenait un exemple qui était hyper intéressant où il expliquait où il a toujours dit que ce qu'il écrivait avec Song of Ice and Fire et en conséquence Fire and Blood, c'est une réponse directe à Tolkien où effectivement il dit Tolkien écrit à la fin Aragorn devient roi du Gondor. C'est trop cool, il est bien. Et on dit parce que c'est un homme bon. Le royaume est en paix pendant des années et tout va bien. Sauf que ce qu'il veut écrire, Jean-Jacques Martin, c'est toujours que les situations sont beaucoup plus compliquées. C'est-à-dire que c'est un roi tyrannique, il va pas toujours se faire écouter juste parce qu'il est tyrannique. C'est jamais monodimensionnel. On peut être le plus puissant du monde, mais si on commence à énerver la religion, que tout le monde respecte, et ben tout le monde va finir par se révolter. Ou être un roi bon ou un personnage honorable, c'est jamais suffisant pour conserver un trône. Ce qui donne toujours une histoire avec énormément de facettes et beaucoup de richesses, et c'est pour ça que j'aime beaucoup lire ces ouvrages-là. Donc je vous conseille Feu et Sang, dont la série House of the Dragon est adaptée. Pas toujours sous de très bons aspects, mais j'aime bien me dire que puisque l'ouvrage est une compilation de d'œuvres historiographiques, j'ai tendance à me dire que comme le bouquin c'est quelque chose de très spéculatif, la série serait la vérité dans cette histoire. Mais du coup, effectivement, on a moins cette part de mystère. Mais voilà, Feu et Sang, donc de Jean-Gérard Martin, et on a dit Fait divers de Raymond Depardon.
1: Bien sûr.
2: Tout à fait. Je pense qu'on va pouvoir passer à notre première pause musicale. Effectivement, donc on va passer. Donc c'est toi qui l'as choisi, Jules.
1: Ouais. Pour introduire le film dont on va parler, bien sûr, parce que juste après il y a le débat. Abdoulaye Ibrahim, Le sorcier du piano. Je laisse écouter parce que vraiment c'est trop beau.

0: Vous êtes de retour sur Voix Off et c'était, alors tu peux me répéter le nom parce qu'il a disparu de l'écran.
1: C'était Abdullah Ibrahim, c'est un extrait que vous avez, qu'on a passé parce que là pour le coup c'est Blues for Hip King, c'est un des morceaux les plus récurrents du film Dao qui passe quasiment l'intégralité de la bande son et qui est absolument sublime. C'est vraiment, si vous avez envie de, si ça vous a intrigué, et je comprends parce que c'est d'une toute beauté, écoutez le morceau en entier, il dure environ 9 minutes, et ou alors allez voir le film bien sûr.
0: Aussi évidemment.
1: Mais de quel film parle-t-on, Philippe?
0: Et ben effectivement on va parler de Dao de
1: Alain Gomis.
0: Alain Gomis, effectivement.
1: Cinéaste qui a fait beaucoup de choses, hein, et son dernier film en date c'était un documentaire sur Tenacious Monk.
0: Oui.
1: Qui s'appelle
0: Rewind and Play.
1: Rewind and Play, voilà. Qui était merveilleux aussi, qui dure beaucoup moins longtemps. Il dure 1h20, alors que ce film dure 3h20. Rendez-vous compte.
0: Effectivement.
1: Mais c'est 3h20 de pur bonheur.
0: Il a voulu compenser.
1: Voilà.
0: Du coup, on va vous parler de ça dans ce débat. Voilà, je ne pouvais pas commencer le débat si je ne mettais pas de virgule. Il faut lancer les stars.
1: Je commence à te connaître, Philippe. Hein. Maintenant,
0: Effectivement, donc de quoi ça parle, Dao?
1: Mais Dao, de quoi ça parle? Alors, c'est un film un peu particulier, parce qu'il est difficile, c'est le genre de film que j'adore, c'est très difficile à résumer. Parce qu'il n'y a pas de trame narrative très particulière, il n'y a pas de concordance d'événements, d'obstacles, de quoi que ce soit, comme on s'attend dans un résumé particulier. C'est déjà une espèce d'entre-deux entre le documentaire et la fiction, puisque le film commence par des images du casting. Ça, je trouve ça absolument génial. C'est le personnage principal qui s'appelle Gloria du coup, qui est une jeune maman, je crois d'origine sénégalaise, qui vient du milieu d'origine sénégalaise.
0: C'est pas Guinée.
1: Ça se passe, le film se passe en Guinée, non pas en
0: Guinée-Bissau.
1: Non pas Guinée-Bissau. C'est pas Sénégal non plus.
0: Je sais pas, j'avais vu dans le résumé, il y avait écrit Guinée-Bissau.
1: Je crois pas que ce soit Guinée-Bissau. Je crois que c'est un autre pan de l'Afrique, mais c'est une maman qui vient de là du coup, qui a eu une fille, et qui, bah, la fille va se marier bah, en France du coup, en banlieue parisienne, et c'est une concomitance d'événements, mais elle retourne au Sénégal voir sa famille là où son père est enterré pour une espèce de cérémonie funèbre où du coup elle va retrouver sa famille, des membres du village où, dans lequel elle a vécu, pour commémorer cette espèce de cérémonie funéraire. Et en même temps, et à intervalles assez réguliers, on revient du coup sur le mariage de la fille, donc événement beaucoup plus tonitruant, beaucoup plus chaleureux, beaucoup plus expressif, on va dire plus énergique, un énorme mariage qui impose une espèce de ligne commune des deux événements qui se répondent pas forcément les uns les autres, mais qui avancent de façon assez coordonnée. C'est cette question du rituel, en fait. C'est le rituel comme façon de vivre et façon de générer les formes de culture desquelles on s'abreuve. Parce que c'est toute cette question-là, c'est-à-dire que la fille de Gloria, c'est la première fois qu'elle va là où c'est vraiment, je suis désolé, c'est vraiment chiant de pas retrouver le nom du pays où elles font le commémoratif funéraire, mais ça reste le lieu où sa maman sa famille est restée, sa maman a vécu, et où toute l'histoire de sa famille est restée, et elle, c'est la première fois où elle y va, où elle va apprendre les coutumes et les façons traditionnelles de se comporter avec les morts, la façon dont dont les esprits vont avoir une place aussi importante dans la façon dont va s'organiser le rite, et la façon dont on va le créer justement ce rite, la notion économique qui va être mise en avant, comment on a galéré à ramener les sous, comment est-ce qu'on fait à qui est-ce qu'on les donne, comment est-ce qu'on fait pour les départager, qu'est-ce qu'on fait avec, est-ce qu'on fait des sacrifices, est-ce qu'on fait des trucs dans le genre, alors qu'à côté le mariage, bah, il est déjà organisé, le mariage il commence au moment où les invités arrivent, la messe se termine, on va vers la cérémonie d'honneur où tout le monde va faire la fête, et y a pas trop de questions qui se posent, enfin là l'instant présent c'est le cœur même de la démonstration filmique, alors que là pour la cérémonie funéraire on va s'intéresser aussi à comment est-ce qu'elle se formule et comment est-ce que l'écart de culture entre la France, qui est quand même le pays de refuge où Gloria s'est instituée et où la colonisation a quand même instauré ses pas sur la culture globale et sur la façon dont les gens vivent. Et la façon dont, alors c'est très important ce que je veux dire, j'ai parlé de folklore, mais ce qui est très très important, c'est que Gomis ne filme jamais les démonstrations culturelles du pays duquel il filme comme du folklore. C'est-à-dire que comme quelque chose d'un peu mystérieux qu'on remet un petit peu en cause parfois, on peut se dire ouais c'est d'un autre temps etc. Non, c'est comme ça que ça se passe et c'est tout. On le filme tel quel, on le filme tel qu'il est, tel qu'il s'inscrit dans la culture dans laquelle on est. Il n'y a aucune forme de jugement et aucune forme de remise en question. C'est comme ça que ça se produit et c'est de là où le naturel et le beau s'émanent. Et c'est la même chose c'est la même chose avec le mariage en fait. Le mariage, on pourrait remettre en question les bases, on va dire, élémentaires et culturelles de ce qu'est un mariage, au sens occidental. C'est-à-dire grande fête où tout le monde est bien habillé, ça dépense un fric fou, où toute la famille se réunit, même s'il n'en a pas forcément l'occasion, même s'il y a des petits problèmes internes avec certaines personnes, etc. Des gens qui s'aiment pas trop, des gens qui se voient pour la première fois, des conflits d'intérêts. Tout l'esprit, comme je l'ai dit, occidental qui transparaît. Ça c'est pareil, c'est quelque chose qui refait surface naturellement, mais qui n'est jamais abordé frontalement dans le film. On laisse le flot de la vie se dérouler, et là où on en revient du coup bien sûr à cette espèce de jeu avec le début, avec le casting, où on passe différents, il y a différentes femmes du coup qui passent devant la caméra de Gomis durant le casting pour parler de leur expérience personnelle et voir comment est-ce que ça peut rentrer en comble avec le film. Le casting et donc le cinéma au global, c'est aussi un rituel. C'est aussi, on fait semblant pour créer une énergie communicative humaine, quelque chose de nouveau. Il y a quelque chose qui se crée de par le rituel. Et qu'est-ce qu'on étudie par rapport à ça? Et c'est tout le centre d'intérêt de Dao. Dao d'ailleurs, c'est un terme taoïste qui signifie la boucle perpétuelle de l'humanité, la boucle de soi, de l'énergie qui fait que chaque chose, chaque entité organique vit, persiste et survit. C'est toute la substance même de ce film, et c'est pour ça qu'il est immense en fait. C'est réussir à canaliser tout ça. Le film dure très longtemps, il dure 3h05, comme on l'a dit juste avant, je dis 3h20, j'ai un peu exagéré, c'est 3h05, mais c'est ça les vaut en fait pour pouvoir retranscrire en parallèle toutes ces impressions d'humanité qui transparaît, tous ces questionnements, toute cette façon d'appréhender

0: qui va un peu s'effacer progressivement par rapport aux autres personnages qui sont aussi là dans la narration, mais on lui donne tant même plus de substance que si ça avait été un film choral où là la substance elle est vraiment tenter d'être égalisé par rapport à tous les autres personnages. Là où là, enfin, c'est plus une espèce d'étude minutieuse des caractéristiques sociales, des confrontations entre individus, plus que vraiment un film choral. Je sais pas si ça fait sens ce que je dis, mais bon voilà. C'est absolument génial. C'est un flux d'humanité qui est formidable et j'aime beaucoup le fait que dans le montage particulièrement, on ne donne pas première partie. Burkina Faso, voilà. C'est
1: Burkina Faso. J'allais te poser la question justement sur comment le montage articule ces deux histoires. Si, est-ce qu'il les fait s'enchaîner ou est-ce qu'il les monte en parallèle
0: Bah, il les monte en parallèle. Il y a du parallèle. Il y a du parallélisme, notamment vers la fin. Il y a une scène de bagarre extraordinaire. La piste son que vous avez écoutée là est finie un petit peu en tintamarre, on va dire, toujours dans ce jazz très très lancinant tout de même, sur des scènes de bagarre. Et scènes de bagarre qui commencent au mariage, parce qu'à un moment il y a un cousin qui arrive avec sa jeune épouse, où ils ont qu'ils vont aussi se marier et elle est enceinte. Ça fait un peu de chamaillade avec le reste de la famille, parce que bah déjà il a pas annoncé qu'il allait venir. C'est un frère qui doit avoir des histoires un peu particulières avec, et il arrive dans un mariage qui est essentiellement une famille noire, et il annonce à personne, il dit bonjour, voici mon épouse, elle est enceinte, etc. Et c'est une femme blanche. Et du coup, par rapport à des parents qui eux, ont un regard un petit peu particulier sur la situation, il est un peu mis de côté, on va dire, et ça va provoquer une bagarre durant le mariage. Et qui va être mis en parallèle avec la cérémonie, où cette fois-ci il y a un petit peu d'alcool qui a été ou des situations qui vont se régler, et il va y avoir des altercations physiques qui vont naître de ce genre de conséquences qui vont mener à un parallélisme de bagarre sur du Abdullah Ibrahim. Mon Dieu que c'est beau. Et c'est le déroulé du mariage, on va dire, suit un peu en termes de montage le déroulé du rituel, mais Les deux ne se comportent pas en partie, on va dire. Donc c'est bien Burkina Faso, c'est là où ça se passe, je crois. C'est qu'il ne va pas y avoir une grande partie 1 où il y avait 1h30 lors de la cérémonie funéraire et 1h30 sur la partie du mariage. C'est on a 15 minutes de cérémonie, 15 minutes de mariage, 15 minutes de cérémonie, 15 minutes de mariage. Les deux avancent. Pas de façon concomitante dans le temps, parce que le mariage dure une journée, la cérémonie dure une semaine environ. Donc les deux avancent un petit peu à leur rythme, chacun de leur côté, mais je pense pas qu'on puisse parler de tellement de parallélisme, on va dire. C'est une espèce de série de nœuds qui lie les intrigues entre elles et qui se déroule selon le bon vouloir d'un flux. Voilà, des fragments, des cristaux. D'ailleurs, il y a même pas mal de morceaux de documentaires où il y a certains membres de la famille qui, cette fois-ci, ne sont pas... Enfin, on ne les perçoit pas en tant que dans le masque de l'acteur. Il y a aussi tout un jeu sur les masques. Masques sociaux, masques de l'acteur, du comédien ou du véritable personnage. Des personnages qui tournent dans le film, qui cette fois-ci parlent de leur véritable expérience. Comment ils ont combattu les colons quand ils sont arrivés... Enfin, comment ils ont combattu leur... pour leur pays, à l'époque où les colons ont tenté d'envahir leur terre, etc. Les guerres d'indépendance, etc. Voilà, on a des témoignages face caméra de ces gens au milieu d'une espèce de série de fiction qui viennent pas du tout casser rythme, mais viennent ancrer Dao dans cette espèce, encore une fois, de rituel commémoratif par le cinéma d'une mémoire qui est celle d'un pays, d'une communauté, de celui que Alain Gomis veut faire transparaître. Et ça rajoute une beauté, une authenticité surtout absolument formidable au film, sachant que on n'évoque pas que, bah du coup, bien sûr, il y a un rite funéraire, bien sûr. On ne parle pas que de la vie, on essaie d'honorer un petit peu la mémoire des morts. C'est le père qui se fait enterrer, c'est un immense patriarche, on va dire, dans tout ce qu'il a de seigneurial, entre guillemets, dans l'aspect du village africain comme tel qu'on peut l'appréhender. C'est-à-dire une personne qui a bien œuvré pour le village, qui a été bon, qui a été juste, et on va tenter de savoir s'il l'a toujours été. Il y a cette scène magnifique où ils transportent le cercueil et où ils font parler l'âme du père pour savoir si il a été bon durant son vivant, s'il est mort parce qu'il a été puni par les divinités, ou s'il est mort d'une maladie. Et

0: comme j'ai dit, il n'y a pas, d'espèce de croyance folklorique. Peut-être que c'est un peu de... Non, il n'y a jamais ça qui est évoqué à n'importe comment. Il n'y a, aucune forme de... On est dans le... dans la substance même des croyances, et elle s'impose comme, bah, grand patron de l'esprit général, et quand le cercueil bouge pour dire oui ou non, et bah, on y croit, en fait. On y croit, c'est vraiment l'esprit du père qui se réanime et qui y a pas, on ne croit pas à un seul moment à la supercherie ou quoi que ce soit, même si ça en a l'apparence. On joue le jeu, en fait, on joue le jeu du rituel, et du coup ça crée cette espèce de beauté du bah de ce qu'est, de ce en quoi s'incarne la culture. C'est-à-dire généralement des croyances, des rituels qui n'ont pas forcément de sens quand on les regarde de tel quel, mais puisqu'ils existent, autant les prendre tel quel et autant les respecter, en fait. Il y a une espèce de tradition millénaire et de dignité là-dedans aussi. Il y a beaucoup de dignité dans les traditions qui doivent être respectées, qui donnent une beauté magnifique au film.
1: Mais on essaie, c'est-à-dire que, enfin, ce que tu veux dire, c'est qu'on n'essaie pas de le rendre ni impressionnant, ni, enfin, on n'essaie pas de faire une forme d'orientalisme ou ce genre de truc. On le montre tel qu'il est. Et c'est juste, il est là. C'est comme ça que ça se déroule, et c'est ce qu'on essaie de.
0: Bah, c'est surtout comme ça que ça se déroule, et c'est comme ça qu'il faut l'appréhender, en fait. Il y a aucun moment où même durant le mariage ou durant le rite funéraire, on ne se pose la question du est-ce que c'est vraiment nécessaire de faire ça, etc. Est-ce que c'est pas un peu un délire un peu bourgeois ou quoi que ce soit, même si bon, c'est une famille qui ne croule pas sur l'or du tout. C'est un très grand mariage, mais on reste dans des milieux de banlieue parisienne.
1: Oui, le film n'essaie pas, enfin, ou les personnages en tout cas n'essaient pas de remettre en question ça.
0: Voilà, exactement. C'est-à-dire que quand il y a le déroulé du rituel qui se passe au Burkina Faso se fait selon les règles du rituel pour honorer la mémoire du patriarche. Donc ils doivent acheter une vache, ils vont essayer de trouver une vache, voilà. Ils vont sacrifier la vache. Trigger warning, il y a des meurtres d'animaux dans le film, du coup, par rapport au rituel. Ça peut un peu heurter les sensibilités, mais moi, j'ai pas regardé, ça s'est très bien passé. J'aime pas du tout quand bon, voilà. C'est généralement, c'est ça un peu le souci quand on s'attaque un peu au cinéma du continent africain. Il y a beaucoup de scènes de sacrifice d'animaux, qui sont montrées en plan fixe. Ça me... Voilà, c'est pas quelque chose que je remets en attitude par rapport à ça, mais si vous êtes pas à l'aise avec ce genre de scène, sachez que il l'annonce un petit peu, donc vous pouvez vous y préparer, mais voilà. Et voilà, ce genre de scène, du coup, est montré comme tel, et même si elle est un peu écœurante et que certaines personnes ne montrent pas tout à fait attachante avec le fait de sacrifier une vache et de faire couler son sang sur la terre, ça reste la question de voilà, on a un héritage culturel, et c'est quelque chose qui se respecte et qui se solidifie dans l'instant. Est-ce que pour autant les personnages intérieurement ne se posent pas des questions par rapport à l'éthique ou par rapport à l'avancée du mariage ou du rituel, on ne sait pas. Peut-être, en fait. Peut-être que la fille de Gloria, elle se pose plein de questions par rapport à ce qui se passe durant le mariage ou durant le rituel. Mais ça, on ne le saura jamais, en fait. On est montré comme quelqu'un qui absorbe, on va dire, les débuts de sa culture ancestrale, de là où elle vient, et qui l'accepte tel qu'il y a une scène où justement on leur demande de prendre la terre ancestrale dans ses mains, de se le parsemer sur le visage pour dire que voilà, tu es en communication avec les esprits, et même si on est à une époque qui est quand même relativement plus apte à pouvoir comprendre comment les mécanismes du mariage fonctionnent, parce que les mariages, c'est quelque chose que nous, en tant qu'occidentaux, on a l'habitude de voir, et qu'on est plus apte à être émerveillé par la façon dont il se déroule qu'un rituel qui se déroule en Centrafrique et dont un regard forcément un peu extérieur est convoqué par rapport à notre vision de blanc. Là, la façon dont c'est filmé, dont seulement tu l'as très bien dit, il y a absolument aucun exotisme, puisque Alain Gomis vient de ce genre de territoire aussi. Et surtout, il y a un respect et voilà, une immunité de la façon dont c'est, dont c'est, dont c'est montré, qui est juste magnifique, quoi. Et on voit rarement ce genre de perpétuation du rituel comme étant quelque chose de... On n'a pas du tout ça, par exemple, chez Nagisa Oshima. Nagisa Oshima, lui, il détruit le rituel. Il veut montrer que c'est quelque chose de très autoritaire et quelque chose de qui moule une espèce de conventionnalisme qu'il se maintient de devoir détruire. Alors que Lingomis, il propose une façon de voir le rituel comme un rapprochement le fait de perpétuer un esprit humain, une culture commune et voilà, un rapprochement, on va dire.
1: Et du coup, au-delà de l'aspect rituel, j'imagine du coup, de ce que tu as l'air de dire, le film a l'air de parler un peu d'un retour au pays. Est-ce que justement le film essaie de montrer une espèce de conflit justement sur le retour au pays avec effectivement, parce que souvent ce genre de récit, ça parle souvent d'un personnage qui revient changé, qui du coup rentre en conflit un peu avec les personnes avec qui il a grandi puisqu'il a changé. Est-ce que du coup ça avait pas l'air d'être le cas pour le rituel, mais est-ce que ça crée du conflit un peu, est-ce que ça le traite sous un angle conflictuel ou c'est juste comme pour le rituel les choses se passent comme elles se passent et c'est pas fort.
0: Et ben heureusement non. Heureusement, parce que sinon ça n'aurait pas du tout été. Alors il y a des mentions du fait que oui, ils sont allés en France, ils viennent de France, etc. Mais ça n'est jamais un reproche centralisateur, on va dire. Les enfants du père sont revenus. Ils sont là pour honorer sa mémoire et c'est tout ce qui compte. Il n'y a pas de question à se poser par rapport à ça. Il y a des notions parce que quand même ils veulent faire une grande fête, un grand rituel, et du coup il y a un moment au début quand ils sont en réunion, ils réunissent l'argent et il y a un mec qui à un moment dit ils sont revenus maintenant grâce à eux et on va pouvoir faire un grand rituel et de façon un peu ironique et grâce aussi un peu aux colons français parce que c'est eux qui nous ont apporté, on va dire, la modernité ou quoi que ce soit. Et bien sûr, évidemment, les gens se lèvent, ils sont scandalisés, c'est pas possible de pouvoir dire ça. Et il y a cette espèce de notion de conflit interne à venir dire oui, il y a quand même cette espèce d'apport de l'Occident qui vient un peu pas polluer l'ensemble, mais il y a cette notion qui vient contredire un petit peu certains des discours qui sont avancés dans le parmi les femmes africaines qui elles ont quelque chose, enfin ils ont des pensées très strictes, très longilignes et très linéaires sur la place que doit avoir la femme au sein du couple, c'est-à-dire quelque chose de quelqu'un qui doit être dévoué à sa famille et à l'organisation de la famille. Il y a une femme qui dit littéralement à un moment si je devais être enceinte, je continuerais à travailler parce que c'est quelque chose, et je me reposerai après avoir accouché seulement. Et il y a un dévouement par rapport à l'homme africain du coup qui a totalement disparu des standards de Gloria, qui elle se révolte un petit peu en disant mais c'est pas possible, on ne peut pas laisser passer ça, enfin l'indépendance féminine est quand même quelque chose de relativement important. Et ça, il montre pas cette espèce de dualité comme disant ah non mais elle a raison, ah non elle a tort, etc., ah non c'est pas bien, etc. Elle montre ça comme un espèce de pas comme un conflit mais comme et pas non plus comme une barrière, comme une espèce de rapprochement un peu radical qui oppose deux visions qui proviennent d'une culture qui est différente mais qui peut se rejoindre et qui surtout peut communiquer entre elles. Il n'y a pas de remise immédiate en question de certaines valeurs. C'est un peu comme il y a une scène de mariage où au moment il y a un des membres de la famille qui va voir un des frères de Gloria qui a des avis un petit peu partiels sur l'homosexualité, et justement ce mec-là est homosexuel et il vient lui dire et il dit imagine si un jour j'arrive et je te présente mon mari, comment est-ce que tu réagirais, et ça crée une énorme tension. Ou du coup le frère de Gloria qui est un peu à côté refuse de répondre et il essaie d'alléger un petit peu la situation en disant non mais c'est pas de problème, je respecterai, etc. Mais alors qu'on sait qu'il y a une vraie tension qui se crée, on sait que c'est pas tout à fait vrai, mais qui veut
1: il veut désamorcer le conflit.
0: Voilà, il veut désamorcer un peu le conflit. Et du coup il y a tout se crée dans cette espèce de flux de non-jugement, surtout, où la façon dont les événements se rentrent en corrélation crée l'espace humain de réconciliation qui n'est pas toujours quelque chose de très... bah de très bon, on a parlé, il y a des bagarres dans le film, mais toujours de quelque chose de très soigné, de très doux, mais qui bah, qui crée la beauté de ces grandes rencontres, de ces altercations, de la façon dont les individus, avec leur façon de voir et leur culture, interagissent entre elles. Ça reste pas, c'est pas du tout un film politique, hein. J'essaie de dire ça comme c'est le film gris absolu. Non, pas du tout, hein. C'est un film qui réussit à prendre parti pour une retransmission d'une culture particulière qui sort des standards occidentaux, bien sûr, et sort des standards capitalistes surtout. Absolument. Et la vision colonialiste, c'est quelque chose qu'il rebute absolument et qui auquel il échappe à chaque instant du film, et c'est ça qui lui donne sa grande beauté aussi et sa grande vérité. Surtout la façon de filmer les individus. Il est au sein du groupe lors du mariage. C'est merveilleux à quel point tu vois les gens sourire, courir partout. À un moment, il filme les enfants qui jouent au foot. C'est merveilleux aussi. Ils font les équipes. Il y a le grand qui choisit tous les meilleurs. Et il laisse les autres à côté. Il y a les filles qui se battent. Il y a les adultes qui viennent après, qui viennent les emmerder en disant ouais regardez. Enfin ils veulent aussi et les petits ils sont pas contents. Ils veulent jouer au foot aussi. Enfin il y a toute cette espèce de volonté de retranscription de ce qu'est un groupe d'individus qui cohabitent entre eux et qui ont tous une surface culturelle particulière qui se transmet, peu importe les histoires, peu importe la façon dont elles s'écrivent. Il y a aussi un grand parallèle dans le mariage avec Gloria et ses deux son ex-mari et son amant actuel, qui sont tous les deux au mariage. Je crois que c'était pas prévu d'ailleurs. Je crois que les deux fois elles les rencontrent, c'est un peu une surprise. Et à un moment les deux se parlent. Comment est-ce que tu trouves Gloria, comment est-ce que tu l'as connue, etc. Sans savoir qui ils sont réellement. Et le fait que nous on est là formation aussi, ça crée une nouvelle couche de connaissances et de vision du rapport, des rapports humains qui ne fait que amplifier la façon dont le mariage est filmé, quoi. Et surtout aussi la façon dont les rapports entre êtres humains finalement se cristallisent.
1: Et justement là tu dis aussi comment le mariage est filmé, et du coup le film parle à la fois d'un mariage et d'une cérémonie funéraire. Est-ce que Dans la façon qu'il a de les filmer, ou même de comment c'est écrit, est-ce qu'il les oppose, ou est-ce qu'il les met en parallèle, outre on en parlait déjà un peu avec le montage tout à l'heure, mais comment il traite les deux justement, pourquoi mettre les deux aussi,
0: c'est ni une opposition ni un parallèle, c'est une complétion, c'est la suite logique et le saut temporel de l'un à l'autre. C'est un an il y a un an d'écart entre les deux événements, et l'espèce de morceau compact de temporalité, d'espace temporel qui cristallise, on va dire, le propos d'émancipation culturelle de tout le film. Enfin, c'est vraiment parti. Faut le voir. Faut vraiment le voir pour réussir à comprendre. Parce que j'arrive pas à, c'est difficile de comprendre pourquoi est-ce que, du coup, on a choisi de prendre des morceaux de rituel, puis des morceaux de mariage, etc., interrompus par des petites séquences documentaires sur des témoignages personnels. C'est la volonté du cycle. Montrer le cycle, montrer le rituel comme un accomplissement de je l'ai dit beaucoup de fois, hein, dans cette émission, mais l'accomplissement d'une identité à la fois personnelle de son approche à la culture et de ses origines, mais aussi communautaire, de comment est-ce qu'on partage ce passé commun, cette façon de voir les choses qui est si spéciale, qui fait de nous des êtres humains, quoi. Et je trouve que c'est une très bonne méthode de façon de faire, parce que du coup, il évite, en faisant pas des parties ultra distinctes, il évite à la fois l'opposition et le parallèle. On évite de tisser les rapprochements entre les, même si c'est inévitable, de tisser les rapprochements immédiats entre la scène de mariage et la scène du rite funéraire. Elles viennent à nous comme elles sont, en fait. C'est fait partie d'une même boucle, d'un même cycle. Et les deux se calquent les uns sur les autres. C'est parti à la même entité, quoi, la même entité de mémoire de ce qu'est ce moment de partage, quoi.
1: Après aussi, je pensais à un truc. Effectivement, on a mentionné que le réalisateur avait aussi réalisé un film sur Thelonious Monk. Et du coup, on avait mis une musique de jazz. Est-ce que cette façon qu'il a de mettre les deux événements en rapport. Est-ce qu'on n'a pas une façon un peu jazz d'aborder le film, c'est-à-dire enfin, pas dire un peu en freestyle, mais avec deux instruments qui se répondent d'une certaine manière, mais sans jamais rentrer en conflit.
0: Être combien jamais... Ah si, tout à fait.
1: Justement,
0: si, bien
1: justement
0: sûr.
1: Une façon un peu freestyle.
0: C'est pour ça que la bande son est ultra ultra jazzy durant tout le film. C'est que déjà il y a un sens de la ça crée un sens de la spontanéité, un peu de l'improvisation aussi. Il y a beaucoup d'improvisation bien sûr dans le film, dans les scènes de mariage surtout. C'est quelque chose qui laisse le temps au temps. D'ailleurs, ça crée un petit peu un moment un peu suspendu particulier, parce qu'il y a les scènes où il y a le cours du mariage qui se suit, où t'as l'impression que les répliques sont lancées comme ça, les événements s'entrechoquent, les êtres humains se collent entre eux de façon totalement improvisée, tel qu'on l'attend. Et les moments où on retourne sur Gloria qui parle avec un autre personnage, où on sent que ça a quand même été écrit, et là pour le coup on a donné un script à quelqu'un qui doit le suivre, etc. Ça crée des petites suspensions qui sont pas non plus des défauts, mais des façons dont on relance un petit peu aussi la convivialité et la spontanéité de l'événement. Et puis la bande son est spectaculaire, quoi. Enfin, c'est tout à fait le genre d'énergie qui doit être véhiculé dans un événement de groupe comme celui-ci, c'est-à-dire le jazz, le flux continuel de moments qu'on ne peut pas prévoir, qui sont là, qui donnent une tonalité stupéfiante et vibrante et sensible à l'ensemble des choses qui nous entourent. Et ces choses qui nous entourent, ça peut rien être d'autre que la terre sur laquelle on marche, les maisons, les villages, l'herbe du mariage, le gâteau qu'on amène à la fin. C'est le genre d'instant qui, sans jugement, existe, est là. Et maintenant, qu'est-ce qu'on en fait? Qu'est-ce qu'on en fait? Comment est-ce qu'on l'appréhende? On le laisse arriver, on le laisse venir dans le flux de la vie. Et bon, le jazz, c'est exactement pareil, quoi. Et c'est parfait, du coup.
1: La façon que t'as de parler du film, ça me rappelle un peu des films qu'on a déjà abordés dans l'émission. Je me souviens quand on avait parlé de Ifus ou de Christmas Eve at Miller's Point, qui effectivement avait cette façon aussi de représenter les événements tels quels, comme ils sont, sans porter de jugement, sans quoi que ce soit, juste ils sont là, montrer une espèce de tranche de vie, on pourrait dire. Est-ce qu'il y a quelque chose à mettre en parallèle avec, ou tu trouves que c'est différent? Tu disais tout à l'heure que c'est pas tout à fait dans le film choral non plus.
0: Non, alors que pour le coup, Christmas Eve at Miller's Point, c'est vraiment un film choral pour le coup. C'est vraiment, vraiment un film choral. Ifus aussi. Là, c'est pas tout à fait pareil. Mais moi, j'aime bien les films humains. C'est quasiment tout ce que j'ai à dire. Les films qui réussissent à capter la sensibilité de l'existence matérielle. Et donc, par conséquent, ne donnent pas la parole à une seule entité particulière, mais à un groupe, et à créer quelque chose qui fait en sorte que le personnage principal, entre guillemets, c'est la caméra, qui donne cette impression et qui réussit à retranscrire l'avancée d'une existence quotidienne dans sa normalité la plus extraordinaire, tout en réussissant à se détacher un petit peu, comme ce que faisait Ozu. Encore une fois, on fait le parallèle avec un autre cinéaste dont on avait parlé il y a bien longtemps, Ozu, tout en réussissant à détacher les germes, les graines capitalistiques de notre approche du quotidien, de ce qui on parle pas là d'un quotidien qui est rébarbatif, au sens où le quotidien est quelque chose de qui affale, qui agresse, qui broie l'individu. Là, on parle d'un quotidien émancipateur, quelque chose qui fait partie d'un standard de vie qui redresse l'individu et non pas qui l'écrase. Et c'est ça que je trouve merveilleux, quoi. C'est Ifus, le dernier jour d'un stade où des individus vont peut-être se voir pour la dernière fois, ils ont des vies, ils en parlent, et tu t'adresses à chacun d'eux de façon individuelle. Ils ont tous leur vie, tu les connais pas, mais ils sont là dans l'instant présent. Et qu'est-ce qu'ils en font de cet instant présent? Ils font ça, et on le montre à la caméra. C'est quasiment pareil pour Dao, sauf que cette fois-ci, ça inclut d'autres thèmes, d'autres façons d'aborder les événements, et ça ne reste pas moins magnifique. Du coup, alors comparer des films comme ça, comparer Christmas Eve et Ifus, puisque c'est deux cinéastes qui ont une carrière assez concomitante, qui se connaissent, qui coproduisent leurs films, etc., ça, je peux bien comprendre. Comparer ça à Dao, c'est un peu plus ambitieux, je pense que c'est possible, mais voilà, c'est des films que j'aime. Je pense que les gens l'ont compris.
1: Oui, effectivement, c'est vrai que tout de suite, dès qu'on arrive à capter un instant de vie, souvent c'est ça qui capter une forme de
0: et
1: réel.
0: Le faire sans Ah, sans jugement, ça peut être bien amené, mais sans en mettant tous les personnages sur un pied d'égalité. C'est-à-dire que c'est ça que j'aime bien avec ces films aussi, c'est qu'ils n'ont pas d'aspect démiurgique, contrairement à des cinéastes qui essaient de dépeindre la réalité et le quotidien, mais qui finalement se font absorber déjà par la machinité narrative, et de deux, leur aspect auteur, où ils vont devenir juge d'une forme de situation, et ça détruit totalement le propos. J'ai pas de cinéaste en tête particulier, mais je crois que bon, j'ai déjà avancé ce genre de film plus
1: après en j'imagine aussi que tout dépend de l'intention, mais c'est vrai que justement si on veut on veut montrer enfin effectivement une forme de tranche de vie, c'est vrai que prendre un parti dans la mise en scène, c'est déjà peut-être porter une forme d'artificialité cinématographique.
0: Partir du moment où tu filmes, tu prends parti. C'est surtout qu'il faut réussir à former une forme d'impartialité à partir de là. Mmh. Prendre parti, c'est pas un problème. C'est surtout quand tu filmes la normalité, il faut réussir à la filmer de façon une forme naturaliste, quoi. Quelque part, essayer de retranscrire, c'est aussi ça. C'est quelque part, c'est un geste radical d'essayer de retranscrire à l'exactitude une forme de d'émanation de culture, quoi. C'est ce qu'avait fait Shinzuke Ogawa, cinéaste japonais de documentaire qui avait filmé des paysans dans les rizières dans le cadran de 10 000 ans. Enfin, c'est un film documentaire merveilleux parce que il retranscrit tel quel les réalités rurales en les inscrivant dans le contexte historiographique de l'époque, et ça reste du coup que par sa poétique, hein, et la dialectisation de cette forme de vie, un geste radical. C'est beaucoup moins radical de romancer ce genre d'approche, quoi.
1: Et du coup, j'imagine aussi que ça justifie cette esthétique de documentaire qu'on voit assez bien dans la bande-annonce, justement, du film. Mmh. Où, effectivement, j'ai l'impression qu'on est rarement sur du plan fixe.
0: C'est très entrain, c'est très énergique. C'est une ivresse, Dao. C'est une ivresse.
1: Voilà. Je pense que. Ironique par rapport à un mariage, du coup. Mmh.
0: On parle beaucoup et.
1: Effectivement,
0: on parle trop,
1: effectivement. Je pense, du coup, le mot de la fin, Dao, c'est bien.
0: Dao, c'est très très bien. C'est très très bien. C'est un des films de l'année, hein, déjà. Vous pouvez y aller tête baissée, c'est merveilleux.
1: Très bien. Et bien, dans ce cas, ça se retrouve au Café des Images.
0: Oui, c'est au Café des Images, oui.
1: Et voilà, et ben dans ce cas, on va passer à notre seconde pause musicale. Rupture de ton.
0: Absolue rupture de ton.
1: Philippe a encore choisi les morceaux. Et effectivement, nouveau single du groupe Korn, un groupe que j'aime beaucoup, de New Metal, qui a fait une musique en partenariat avec le jeu Diablo 4. Diablo, ça m'intéresse pas plus que ça, mais j'aime beaucoup Korn, et force est d'admettre que le morceau est très cool. On écoute ça.

0: Vous êtes de retour sur Voix Off. C'était Reward the Scar de Korn. Voilà, transition.
1: Transition news.
0: Transition news, effectivement. Cette fois, ce n'est pas moi.
1: Ah oui, jingle.
0: Jingle.
1: Mon Dieu.
0: Effectivement, Jules, vêtu de son plus beau t-shirt Cowboy Bebop, va nous faire les news.
1: Exactement, Philippe, vêtu de son meilleur t-shirt Metallica.
0: Effectivement, vous n'avez pas le visuel, donc effectivement, il faut qu'on
2: le décrive. Mais on vous décrit. Philippe est actuellement assis sur une chaise bleue avec un casque
0: de description.
1: Bon, attendez, moi, ce que je vais vous décrire, c'est ce qui se passe au cinéma durant le mois de mai et un peu le mois de juin. Déjà, le jeudi 14 mai au Café des Images, on commence par le café. Soit demain, au moment de l'enregistrement, à 20h30, diffusion en parallèle de celle du Festival de Cannes, parce que oui, c'est le Festival de Cannes dès aujourd'hui, c'est le premier jour du festival.
0: Et Peter Jackson a reçu une palme d'honneur.
1: Et ouais, je m'en fous.
0: Moi j'adore.
1: Asghar Farhadi, histoire parallèle avec Isabelle Huppert qui espionne ses voisins pour trouver de l'inspiration pour son nouveau roman et qui tombe sur une femme jouée par Virginie Efira qui va faire basculer la frontière entre fiction et réalité. C'est adapté d'un morceau du Décalogue de Kieslowski. Ils sont partis, je crois qu'il y a Lee Chang-dong aussi, qui son prochain film, il est adapté d'un truc de Décalogue où c'est une boîte de prod qui va essayer de créer un projet où ils refont avec plein de cinéastes les 10 parcelles du Décalogue de Kieslowski. Why not? Ça se trouve c'est bien, on n'a pas encore de retour puisque le film bah, du coup sort en salle le jeudi 14 mai, mais ça se trouve c'est bien, on sait pas, tellement de cinéastes étrangers qui partent en France pour faire leur film, ça vous dirait dire que la France est un pays qui ambitionne de financer correctement les cinéastes et du coup qui mène des projets extérieurs. Il y a Magucci aussi qui fait son film en France avec Efira, et Efira est dans 3 films de Cannes cette année, je sais pas si on se rend compte, mais voilà, bah, allez un peu chercher les meufs.
0: De toute façon, les acteurs français sont souvent très répétitifs. C'est un débat qui a beaucoup en ce moment sur le fait que le paysage des acteurs français ne bouge pas beaucoup.
1: Bah, il bouge pas beaucoup dans les grosses productions, dans les petits films français, là, pour le coup, il varie beaucoup plus. Sachez qu'il y a aussi Pierre Niney, Vincent Cassel et même un caméo de. Mince, comment il s'appelle ? Mince, Catherine Deneuve. Mon Dieu. Mais il a pris tout le casting finalement. Il a pris toute la fine fleur française.
0: Donc plus que Gilles Lelouch.
1: Ouais, Gilles Lelouch, il était dans la film d'ouverture.
0: Il y a d'Alexa
1: Koupoulos. Et abominable. Le lundi 18 mai à 14h, projection du film Le procès du chien de Laetitia Deutsch, qui était sorti en 2024 et qui narre l'histoire d'un chien qui se retrouve au tribunal pour avoir mordu une femme. Comédie philosophique qui est rediffusée en lien avec le printemps des seniors. Je savais pas que ça existait, mais c'est quelque chose apparemment. Et une étude sur le lien entre les seniors et les animaux. La séance sera suivie d'un formidable goûter, comme souvent lors de ce genre d'événements. Enfin, le jeudi 21 mai à 20h30, dans le cadre de la rétrospective que le café consacre à la réalisatrice norvégienne Anja Breien, le ciné-club du café diffuse La Persécution, datant de 1981, prenant place au XVIIe siècle où une jeune fermière revient à son village natal, en même temps que bien des événements inexplicables, ce qui va progressivement transformer la jeune fille aux yeux des autres en sorcière. Alors cette rétrospective, elle est d'autant plus importante que la cinéaste est tragiquement décédée le 10 mai dernier, alors même que la rétrospective sur son travail était en cours. Alors je vous invite forcément à vous renseigner sur son travail, parce que déjà que le cinéma norvégien on le connaît assez peu, mais en plus le cinéma féminin norvégien on le connaît encore moins. Et maintenant, pour le luxe, le vendredi 15 mai à 20h30, diffusion du premier long métrage de Denis Villeneuve, Incendie, lors d'une soirée ciné-Jacques et animée par les jeunes ambassadeurs du luxe. La séance sera accompagnée de quelques animations avec bien sûr des cadeaux à gagner. Vous connaissez de quoi aller voir ou revoir ce film si vous ne l'avez jamais vu. Tu l'as vu, Philippe ?
0: Je l'ai vu et j'ai adoré. Âme sensible à s'abstenir par contre.
1: Oui. Et le pire, c'est qu'en plus, il repasse encore une fois à l'université de Caen le 4 juin à 16h. Donc là, vous n'avez aucune raison de ne pas y aller en fait. Si vous avez envie de voir, vous avez 2 séances en quelques semaines. Pourquoi ne pas en profiter, n'est-ce pas ? Le vendredi 22 mai à 19h30, nouveau luxe Picker Show, donc encore une soirée avec bien des lots à gagner et des quiz à prévoir, soirée spéciale Dune, avec à 19h30 le documentaire Jodorowsky's Dune de Frank Pavich, retraçant l'histoire du film Dune avorté de Jodorowsky, et La Folie Absolue qui était ce projet. Puis à 20h15, diffusion du meilleur film Dune à ce jour, celui de Lynch, bien sûr. Non, Tais-toi. Tais-toi. On passe à la suite. Enfin, le mardi 2 juin à 20h15 à l'Amphidore. Mardi 2 juin à 20h15. Diffusion en avant-première du film L'affaire Zanetti avec Barbara Ronchi et Roche Dizem sur les travaux du criminologue qui interroge une femme qui a commis un crime dont elle ne se souvient pas. La séance sera suivie d'une rencontre avec le réalisateur Leonardo Di Constanzo qui est italien. Alors, je ne sais pas comment ils vont faire. Peut-être qu'il va y avoir une traductrice ou un traducteur, je ne sais pas. Ou peut-être qu'il parle français. Dans tous les cas, c'est toujours important, intéressant d'avoir des cinéastes étrangers qui viennent en France pour présenter leurs films. Donc écoutez, ça peut être sympa. En plus, il y a Roche Dizem. On aime bien Roche Dizem. Moi, j'aime bien Roche Dizem.
0: Il est sympa.
1: Sortie de la semaine, on va vite parce qu'on est un petit peu en retard. 13 mai, moi j'ai choisi de parler de Junk World de Takahide Hori. Et oui, la suite de Junkhead, le film
0: préquel,
1: en stop.
0: Préquel, non?
1: Pardon?
0: Préquel aussi, non?
1: Préquel, je sais pas.
0: Je crois que ça se passe 1000 ans avant de ce que j'ai cru.
1: Ok, bah c'est un peu suite aussi, non? C'est le deuxième film, Junk World, Junkhead.
0: Plus ou moins. Enfin, j'ai pas vu, mais dans le.
1: Oh,
0: enfin,
1: vous verrez.
0: Dans la promo, ils disent 1000 ans avant, Junkhead.
1: Ok, bah ça reste une suite quand même. Enfin, ça reste Junkhead 2, quoi, on peut dire.
0: Voilà.
1: Voilà. Le film, du coup, en stop motion, fait par deux gars extrêmement déter, dégoulinant d'absurdes et de créatures infectées. Femme, mais cette fois-ci, contrairement au premier film, on n'est plus dans un espace confiné, mais dans un espace plus dense et propice à bien d'autres expérimentations créatives en stop motion. Le premier était plutôt sympa, la suite peut-être sera à la hauteur, voire meilleure, qui sait. Allez voir le film. 20 mai, bien sûr, bon, on va pas passer à côté. Autofiction de Pedro Almodovar qui est lui aussi à Cannes et qui va au Festival de Cannes, mais qui sort tout de suite même en même temps que le dit festival. Retour de thème très très récurrent chez le cinéaste espagnol. Un cinéaste très reconnu est en crise et va s'inspirer pour son prochain film d'un drame personnel qui lui est survenu récemment, ce qui est éthiquement discutable. Il ne va pas trop correspondre à son entourage et c'est plutôt compréhensible. Et du coup voilà, c'est tout cet enchaînement de situations qui vont se questionner par rapport au thème du cinéaste un peu torturé. Voilà, c'est, on connaît Almodovar. Il commence à avoir une sacrée carrière, le papy, donc on commence à voir un petit peu ce qui se passe. Moi je trouve qu'il s'essouffle un peu. Son dernier film, The Room Next Door, je trouvais ça vraiment très très très moyen, donc à voir si celui-ci rehausse un petit peu le niveau. Et enfin, 27 mai, j'ai choisi de parler de Holy Destroyer de Aistė Zeguolytė, premier film documentaire d'une cinéaste lituanienne qui parle du passage du temps et surtout de la beauté insoupçonnée de la destruction matérielle par les micro-organismes, donc la moisissure, surtout sur des fruits ou des tableaux, des trucs dans le genre, réaffirmant donc le statut de ce qui est finalement le cycle naturel. C'est très beau, c'est un documentaire qui filme, qui questionne notre rapport à la fin, à la mort, à la dégradation, on va dire, et ça le transpose en espèce de belle scénette d'une beauté assez folle. Ça dure 1h20, ça ressemble à une espèce d'expérience sensorielle toute particulière, donc n'hésitez surtout pas à vous intéresser au film. Ça sort le 27 mai.
0: Un peu comme une nature morte filmique, finalement.
1: Un peu, je connais pas exactement le procédé du film, mais ça a l'air très très beau, donc moi j'irai m'y intéresser. Et c'est tout pour moi.
0: C'est déjà pas mal, beaucoup d'infos. Et ben sur ce, on va vous lâcher et puis on se revoit pour la prochaine émission.
1: Sachez qu'il y a le technicien derrière qui est en train de nous regarder,
0: qui attend,
1: nous juger actuellement et me dire bon,
0: je sens
1: vous me donnez plus de temps, plus de temps de travail là.
0: Je sens un
1: maudit,
0: souffle.
1: Soyez-vous.
0: Je sens un souffle froid dans ma nuque. Voilà. J'ai peur.
1: Sachez qu'il a un pull noir. Voilà, ça, on fait le tour des t-shirts et tout dans genre.
0: Et ben sur ce, on vous dit au revoir et
1: à très bientôt et à bientôt en juin pour la dernière émission de la saison.
0: Exactement. Au revoir.
1: À bientôt.
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0: Je m'appelle Véronique Brunet, je suis née à Caen, je suis aide à domicile. J'interviens au niveau de domicile de personnes qui sont en difficulté. J'ai quitté Caen il y a quelques années, mais je reviens régulièrement. À l'époque, j'étais dans un autre domaine, mais le fait que j'ai quitté Caen était dû à me rapprocher de mon domicile professionnel. Il fallait trouver un compromis entre mon mari et moi. Donc, c'est moi qui me suis rapprochée le plus près de mon lieu de travail pour concilier ma vie professionnelle et ma vie familiale au niveau des enfants. Au départ, avec mes parents, on habitait sur le port de Caen. Après, nous avons déménagé sur le boulevard Général Vanier. Et pour terminer, nous sommes allés à la Folie Couvre-Chef. Et après, donc, moi, je me suis mariée. Nous avons habité à Versant. Maintenant, j'habite à Équey-Notre-Dame, à 12 km de Caen. J'ai plutôt de très bons souvenirs sur la Folie Couvre-Chef, parce que j'y ai passé mon adolescence. C'était un nouveau quartier hein, dans les années 80. Et puis bon, quand on est adolescent, ça fait partie de mon histoire, quoi. J'ai partagé beaucoup de choses avec les amis et puis ma scolarité aussi, là-bas. J'aime beaucoup... Le quartier sur la du côté la place Saint-Sauveur, toutes les petites rues transversales de ce quartier, parce que c'est médiéval et c'est une époque que j'aime beaucoup. Et puis, alors, ça contrebalance carrément, mais j'aime aussi la presqu'île. Parce qu'en fin de compte, il y a un souvenir aussi fort de ce côté-là. Mes grands-parents, avant d'habiter rue des Rosiers, habitaient quai de Juillet. Donc, moi, j'ai le souvenir que mon grand-père, à l'époque, mes grands-parents se chauffaient au charbon. Et mon grand-père traversait, en fin de compte, de l'autre côté, actuellement où est la presqu'île, pour aller chercher le charbon. J'allais régulièrement chez mes grands-parents qui, à l'époque, habitaient rue des Rosiers. Et j'aimais beaucoup, le mercredi, me rendre au Jardin des Plantes. Et c'est un lieu que j'affectionne beaucoup. Et maintenant, j'y retourne d'ailleurs, moi qui suis grand-mère, j'emmène à nouveau mes petits-enfants sur le Jardin des Plantes. C'est un endroit de Caen que j'affectionne particulièrement. On affectionne beaucoup Caen parce que bon, il y a l'historique de la ville. C'est une ville à taille humaine. Je trouve qu'il y a une certaine convivialité. C'est une ville jeune aussi, avec beaucoup d'étudiants. C'est une ville qui vit, mais à taille humaine, quoi. On ne se sent pas non plus perdu dans une grande ville. Donc j'aime bien ce côté-là aussi. Ville avec un passé historique. Ville où assez verte, où il y a beaucoup de parcs, des lieux où se promener. Et à proximité aussi des lieux de la Seconde Guerre mondiale. Autant d'un côté, on a la mer, et de l'autre côté, on a le côté campagne. Donc, c'est une ville qui est bien placée à ce niveau-là. Il y a des plages que j'affectionne plus que d'autres. Donc, les plages de mon enfance, style Luc-sur-Mer. Or, j'aime mieux les plages avec un côté un petit peu plus sauvage que les plages un peu, disons, touristiques. On y va régulièrement. Alors, parfois même, on prend nos vélos. D'ailleurs, quand je viens sur Caen, je privilégie ce mode de transport. Je viens régulièrement à Caen en vélo, par la voie verte, parce que c'est sécurisé et puis c'est agréable. Et puis, on affectionne beaucoup Caen pour les commerces de proximité. Voilà, parce que la ruralité fait que parfois, on n'a pas tout à proximité. Surtout tout ce qui est culturel, cinéma, bibliothèque aussi de Caen. Alors, j'aime beaucoup le cinéma. Je viens régulièrement au Luxe. C'est un cinéma que j'aime beaucoup. Un petit cinéma cocooning. J'aime beaucoup son ambiance, puis les gens qui y sont. Et... C'est un cinéma que j'aimerais pas voir disparaître. Voilà. Et puis là, dernièrement, comme je suis vraiment attachée à ma ville, hein. C'est une ville que j'aime profondément. J'ai participé à la danse du millénaire le 20 décembre. C'est un chorégraphe qui a rassemblé 1000 danseurs. Et d'ailleurs, de mémoire, je crois qu'on était 1047, on n'était pas 1000. Et nous avons dansé dans les douves du château. C'était vraiment un très bel événement avec chaleur humaine. Enfin, c'était beau à voir. Et j'essaye, dès qu'il y a des choses qui se passent à Caen, de m'y intéresser ou d'y participer. Comment j'imagine Caen dans 1000 ans ? Plein de parcs, plein de fleurs, plein d'enfants qui jouent, qui rigolent. Enfin, une belle ville. J'en doute pas qu'elle sera belle dans 1000 ans. Je la verrai pas, mais... Je pense que c'est une ville, oui, qui va évoluer, oui, parce que je pense qu'elle a un fort potentiel. Alors, je ne devrais pas dire ça, mais il ne faudrait pas trop qu'elle évolue pour ne plus devenir une ville à taille humaine. On la garde en jet sous-vide un petit peu pour nous, quoi. Qu'elle évolue, oui, mais évoluer pas sur un côté où il y aurait beaucoup, beaucoup de monde. J'étais heureuse de participer à transmettre... à tous ces gens dans 1000 ans que nous vivons dans une belle ville et j'espère qu'elle sera aussi belle dans 1000 ans.
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1: Bonjour à tous, bienvenue sur le spot info des bibliothèques du Calvados. La bibliothèque du Calvados, c'est un service du département qui accompagne 135 bibliothèques. Le département du Calvados propose ainsi aux bibliothèques des livres, des jeux de société, des jeux vidéo, des ressources numériques, des animations et des formations à destination des bénévoles et salariés des bibliothèques. C'est en quelque sorte la bibliothèque des bibliothèques. Dans ce cadre, l'idée a germé de construire Fréquence Bibli pour diffuser et promouvoir largement la diversité des actions que l'on trouve aujourd'hui dans les bibliothèques du Calvados. Aujourd'hui, nous vous proposons de découvrir la 17e édition du festival Ma Parole. Tu nous le présentes, Nathalie ?
2: Le festival Ma Parole est un festival des arts du récit porté par le département et déployé en partenariat avec les bibliothèques du territoire. Il aura lieu du 18 mai au 6 juin, où il sera possible de voir gratuitement 21 artistes et compagnies se produire. L'ouverture

0: Un temps fort du festival aura lieu à la médiathèque de Fontaine-et-Toupefour le mardi 19 mai dans une ambiance festive. Dès 17h seront proposées de nombreuses activités et clou du spectacle, le concert Echoes of the Jungle proposé par la compagnie calvadosienne Ne dites pas non, vous avez souri. Mais j'ai entendu dire que quelque chose était en préparation avant tout ça.
1: Ah, je crois que tu parles de la résidence artistique de la compagnie L'Atelier des Songes. Eh bien, tu as raison. En amont du festival, les artistes Aurélie Gourvès et Delia Sartor seront présentes durant 10 jours à temps pour une résidence d'artistes. Elles proposent à une classe de découvrir et de réaliser un processus de création d'un spectacle inspiré de l'album jeunesse Le Crayon Magique de Malala. Tu connais ?
0: Non. Tu nous fais découvrir ?
1: Alors cet album parle de l'histoire vraie de Malala Yousafzai, prix Nobel de la paix, qui s'est battue pour le droit des jeunes filles à l'instruction. La restitution des ateliers par les élèves aura lieu le jeudi 21 mai à 18h à la Maison du Temps Libre et sera suivie d'un échange avec le public.
0: En parlant de public, il y en aura pour tous les goûts et tous les âges. La petite enfance est en particulier, les 0-3 ans ont également toute leur place au festival, avec cette année des propositions autour de l'art de la marionnette. En effet, la compagnie L'Atelier des Songes jouera également son spectacle Petit 1, une histoire avec des marionnettes en terre crue, et sera suivie d'un atelier de modelage à l'argile. La compagnie À Demain Mon Amour présentera leur spectacle Sous l'arbre. Il sera suivi d'un temps d'écoute musicale et de lecture. Je sais pas toi, mais moi j'ai hâte d'y être.
1: Et attends, je t'ai pas encore parlé des spectacles tout public. Céline Ripoll nous fera voyager vers les cultures d'Océanie à travers différents spectacles de contes. Elle transmettra également les valeurs du Haka lors d'ateliers découvertes. Et à l'issue de certains de ces spectacles, un atelier de danse polynésien animé par Titaïna Bayeux permettra aux petits et aux grands de poursuivre leur exploration de Tahiti. Moi, personnellement, ça me donne envie de voyager, tout ça.
0: Pas besoin de partir trop loin, car nous accueillons Nadine Walsh, une conteuse québécoise qui interprétera 3 de ses spectacles. Elle animera un stage sur le langage non-verbal, la corporalité, pour les adhérents de l'association Conte-Vallée d'Auge. Raconte une histoire, tu sais comment ça marche, toi ?
1: Eh bien, tu fais bien d'en parler, car cette année au festival, nous avons l'atelier Initiation au conte. Tony Avar vous permettra d'improviser à partir d'un conte traditionnel en incarnant des personnages ou encore en travaillant le rythme et les silences. Et pour aller plus loin, son atelier Conte et rythme, en présence du musicien Cédric Sourd, se constitue d'exercices autour de la voix, de la gestuelle et de l'improvisation. Mais il viendra aussi secouer votre quotidien avec 4 de ses spectacles tout public. Ça va être rock'n'roll.
0: La compagnie Ne dites pas non, vous avez souri présente Le cri des minuscules, un spectacle hybride et délicat à la découverte du monde des insectes. L'atelier Panfare permettra aux participants de se familiariser avec la pratique d'un instrument. La compagnie Etel présentera sa dernière création tout public, Bruissement bleu.
1: La programmation du festival a également été pensée de façon plus inclusive avec les spectacles proposés par la compagnie Le bruit du silence, qui promeut la langue des signes dans des spectacles loufoques et cartoonesques. Avec leur atelier chant des signes, vous découvrirez le fonctionnement de la langue des signes. Les spectacles de Céline Ripoll et de la compagnie Le bruit du silence bénéficieront du dispositif de boucle à induction magnétique proposé par l'Audia Normandie afin d'améliorer la qualité d'écoute au spectacle pour les personnes malentendantes et appareillées.
0: Le festival offre aussi une programmation ado-adulte. En route pour un bien étrange périple avec Tony Avar et son spectacle Joyeux Abîme.
1: Laissez-vous emporter par le spectacle Cavale de Nadine Walsh.
0: Dans un seul en scène intime et bouleversant, Céline Ripoll nous ouvre les portes de son histoire avec son spectacle Né le 8 mars.
1: Et parce que le récit prend également corps dans les livres, la littérature ne sera mise de côté avec la venue exceptionnelle d'Alice Zeniter. Elle proposera une lecture musicale de son dernier roman, Frapper l'épopée, avec Pablo Murgier au piano, ainsi qu'une rencontre d'auteurs.
0: Plein d'ateliers différents pour tous les goûts auront lieu pendant le festival. Venez enquêter lors d'un escape game avec les petites enquêtes de Blandine.
1: L'Oxwan, l'artiste calvadosienne Elodie Saint, propose un atelier d'écriture de chansons inspiré d'une femme réelle ou imaginaire.
0: Plongez dans le monde du conte allemand grâce à une séance de lecture bilingue avec Alina Becker, volontaire allemande au département du Calvados.
1: La compagnie L'Écrit du Son propose des lectures à voix haute poétiques, particulièrement adaptées pour des personnes âgées ou des personnes ne pouvant se déplacer au spectacle.
0: Cette année, le festival s'associe avec Radio Toucan afin de vous proposer Radio Ma Parole, qui permettra à tout le monde, notamment les personnes à mobilité réduite, d'écouter des histoires. Vous pouvez retrouver l'ensemble des enregistrements sur Radio Toucan, fréquence 91.9, tous les mardis à 11h ou en podcast.
1: La clôture aura lieu au Chafon, à Val d'Allière, le samedi 6 juin et sera marquée par la présence de notre invitée d'honneur, l'autrice Alice Zeniter, suivie d'un concert, Jeco Experience. Un food truck sera présent toute la soirée, mais vous pourrez également déjeuner sur place en apportant votre repas.
0: Retrouvez l'ensemble des dates sur calvados.fr et à très bientôt sur le festival.

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0: pas, mademoiselle. Où seront les
1: Funky Funky Bandits
0: la semaine prochaine
1: à la Banque de France
0: pour une prise d'otage.
1: Hey.

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0: sur le sol du Cotentin. On va donc se rendre sur les côtes de la Manche, sur le site du Rozel. Niché dans les dunes des côtes de la Manche, ce site a été occupé de manière régulière par l'homme de Néandertal. Pour la précision chronologique, on attendra la conversation avec notre invité. De leur passage subsistent des vestiges, des charbons, des silex, des quartz taillés, des amas de débitage d'éclats, des restes osseux, de carcasses animales, des foyers, mais aussi les empreintes de ces hommes, de ces créatures humaines qui livrent de précieuses informations à la fois sur la constitution des groupes et leur mode de vie. À l'échelle mondiale, une centaine d'empreintes de Néandertal seulement ont été relevés, d'où l'importance que revêt le site du Rozel dans le Cotentin. Et pour nous tenir la main dans l'exploration de ce site archéologique sur le plateau de Grenier à Histoire, celui qui en a dirigé les fouilles, Dominique Cliquet, nous tiendra, comme je le disais, la main dans quelques minutes. À la toute fin de l'émission, ce sera le moment des recommandations. Vous avez le programme. Il est temps de retrouver la chronique de Gérard Lange.
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0: Bonjour Gérard, nous le savons désormais, dans votre chronique C'est pour hier ou pour demain, vous n'hésitez pas à mélanger passé et présent. Et aujourd'hui, vous allez aborder le rôle que peuvent jouer les arts plastiques dans l'éveil des consciences.
2: Et oui, parce qu'en 1945 se pose la question pour les artistes plasticiens de la représentation de la mort de masse qui a ponctué les conflits du XXe siècle et que la Shoah a porté à son paroxysme. Le 24 octobre 1945, la galerie Drouin expose à Paris une série de collages et de dessins de Jean Fautrier intitulée « Les otages ». En 1943, le peintre, dont l'atelier servait de boîte aux lettres de la Résistance, fuit la Gestapo et se cache dans un pavillon isolé d'une clinique psychiatrique tenue par le docteur Henri Le Savoureux à Châtenay-Malabry. Là-bas, il entend les hurlements des résistants qui sont torturés à deux pas de sa cachette, au lieu dit de l'orme mort. Les fusillades, il entend aussi et il voit aussi les dépôts de morts dans des charniers. Le public, qui seront au vernissage, se retrouve devant des amas de grumeaux laissés par la dépose d'une épaisse couche de blanc d'Espagne sur du papier marouflé. L'ajout de poudre de couleur et de traits de pinceau donne à voir une forme vague de visage tuméfié. Avec ses empattements qui font son style, qu'on reconnaîtra facilement, Jean Fautrier s'inscrit dans la mouvance de ce qu'on appelle l'art informel. Antonin Tapiès, Atlan, Roger Bissière récusent la figuration et se concentrent sur ce qu'ils appellent l'expressivité de la matière et la spontanéité du geste créateur. Le public est partagé dans cette expo. André Malraux y voit des hiéroglyphes de la souffrance. Jean Pollan défend celui qui l'appelle l'enragé, pendant que Debuffet s'interroge. Il me paraissait qu'il était totalement inutile de mêler des otages à tout cela et que c'était une manie de peintre. Même avec de la figuration, ce sont des formes non réalistes qui l'ont emporté globalement pour dénoncer les totalitarismes du XXe et ses exactions. Un tableau emblématique comme Guernica disloque les corps, combine images surréalistes et structures cubistes et surtout se refuse à représenter des bombes. Abstraits ou non, la plupart des tableaux évoquant les crimes de guerre ne montrent pas sûrs de leur puissance d'évocation.
0: Guernica, donc tableau peint en 1937 par Picasso au lendemain même du bombardement de la ville par les avions allemands et italiens. En ce moment, Gérard Lange, nous vivons des conflits très graves avec des violations du droit de la guerre en Ukraine, au Moyen-Orient. Alors les peintres qui s'y intéressent, conservent-ils les mêmes formes ou en cherchent-ils d'autres ?
2: Alors, pour répondre à cette question, elle est difficile en fait, cette fois-ci, parce que nous sommes vraiment dans le temps présent, très présent, et on est vraiment, Mais je vais quand même essayer d'esquisser des pistes en ciblant les travaux d'une jeune artiste palestinienne. Elle s'appelle Malak Matar, elle est née à Gaza. Et c'est la prestigieuse école centrale Saint-Martin de Londres qui accueille son talent. Mais nous sommes le 6 octobre 2023, la veille de l'attaque terroriste du Hamas contre Israël. Les jours qui suivent, l'enfer qui s'abat sur Gaza change son rapport au monde. Elle modifie son travail pour traduire le calvaire vécu par les civils palestiniens sous les bombes israéliennes.
0: Alors, comment caractériseriez-vous sa peinture ?
2: Elle trouve des formes qui ont retenu mon attention et qui me semblent être un peu différentes de celles qui avaient été choisies après 1945, en fait. Comme Guernica, ses tableaux sont de dimensions importantes.

imposantes et mettent en scène de nombreux personnages. Mais les scènes puisent dans le quotidien. Elles travaillent à la manière de beaucoup d'historiens actuels, en fait, qui écrivent une histoire à hauteur d'homme. Elle s'en explique. Dès que j'appelle un membre de ma famille, il me dit « Tu sais sur quoi tu devrais peindre ? La difficulté de vivre dans des tentes. » Ou alors « La façon dont les gens coupent les arbres pour pouvoir cuisiner. » Une mère en laissant sa fille peut aussi être un témoignage politique. Elle interroge aussi le caractère éphémère des images du XXIe siècle, qui sont relayées par des réseaux sociaux, qui créent certes de l'émotion pendant quelques heures, mais qui disparaissent très vite. Elle peint donc des personnages vus en vidéo, qui l'ont bouleversée, qu'elle fixe sur la toile pour mieux conserver leur histoire, comme la vieille paysanne Mafosa, ou comment dire, qu'il est accroché à son olivier alors que des tracteurs israéliens le déracinent. Ou l'histoire de Mohamed Bar, que l'armée israélienne a laissé se faire dépecer par un chien d'attaque avant de l'abandonner mort dans sa maison. On le remarquera, l'artiste ne montre pas une masse broyée par la force brutale, mais justement des individus que l'on peut en plus nommer. Autre approche dans nos sociétés davantage centrées sur la personne. En tout cas, le travail de cette jeune Palestinienne exposée à la Centrale Saint-Martin à l'été 2025 a suscité un vif intérêt. Son exposition s'appelle « Falastène », évoquant le titre qu'une chanson créée il y a un peu plus d'un demi-siècle à l'occasion de la défaite arabe de 67, une chanson mélancolique qui parle d'exil et qui réapparaît à chaque conflit « Ya Falastinien ».

0: Extrait de la chanson Ya Falestineya, interprété ici par El Cheikh Imam, des paroles de Armen Fouad Negm. Vous le disiez à l'instant, Gérard Lange, une chanson créée en 1967.
1: Oui, et qui, comme la peinture, en fait, n'est pas si politique que ça. Ça parle beaucoup plutôt d'exil. Voilà, c'est les émotions, les sensibilités.
0: Alors, nous allons quitter les violences d'Homo, pourtant dit Sapiens, pour tenter d'approcher une créature peut-être plus sage, je ne sais pas. On a toujours tendance à vouloir projeter nos désirs, nos façons de penser sur nos lointains ancêtres. Nous allons donc tenter d'approcher cette créature qui a piétiné les côtes de la Manche il y a plus de 80 000 ans. Cette créature humaine, c'est Néandertal. Elle a laissé des traces que nous allons tenter de décrypter grâce à notre invité, Dominique Cliquet, archéologue, ancien conservateur au service de l'archéologie à la Direction régionale des affaires culturelles de Normandie, autrement dit, la DRAC.
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0: Dominique Cliquet, vous avez été conservateur au service régional de l'archéologie, intégré, je le disais à l'instant, à la Direction régionale des affaires culturelles, autrement dit la DRAC de Normandie. Vous avez notamment travaillé, et je dis bien notamment travaillé sur le site du Rosel, un site normand reconnu par le ministère de la Culture comme un site archéologique d'intérêt national. On va comprendre pourquoi dans quelques instants grâce à vous. Alors, on va peut-être commencer, Dominique Cliquet, par dire où se trouve ce site.
3: Ce site se trouve sur le littoral du Cotentin, plutôt nord-Cotentin, où les témoignages d'occupation néandertalienne sont nombreux du fait de la remontée du niveau marin. Les 80% des sites que j'ai eu l'occasion de fouiller sur le nord-Cotentin ont été révélés par la mer, par l'érosion. Sachant que ça s'inscrit dans les cycles climatiques, glaciaire-interglaciaire, avec les fluctuations du niveau marin. Quand la mer baisse, ça se continentalise, les hommes investissent ces espaces, les animaux aussi d'ailleurs, et avec la remontée du niveau marin, on a les niveaux archéologiques qui sont tranchés par l'érosion littorale. Et c'est le cas sur le site du Rosel, où là on a un massif dunaire très puissant, puisqu'il fait une vingtaine de mètres d'épaisseur, qui a été occupé en gros de 115 000 ans à 70 000 ans, qui a été occupé de façon récurrente par l'homme de Néandertal.
0: Alors les circonstances de découverte d'un site archéologique, notamment pour la préhistoire, laissent souvent une large place au hasard. Alors quand et comment a été découvert ce site, Dominique Cliquet ?
3: Alors ce site, il a été découvert en 1967, date qu'on vient d'évoquer, par Yves Roupin, qui était un prospecteur bénévole, qui a arpenté le littoral, en gros, de Port-Baille à Saint-Valahouille, qui travaillait au niveau des installations nucléaires du Nord-Cotentin, et qui était féru de préhistoire. C'est un personnage qui consacrait énormément de temps à ce hobby, et surtout qui avait les réflexes qu'il fallait avoir, que n'avaient pas tous les prospecteurs à cette époque. Quand il voyait quelque chose, il faisait des photos, il prenait des notes, il prélevait. Par exemple, sur le site du Rosel, entre deux marais, il a vu en coupe le remplissage d'un foyer avec ses cendres et ses charbons. Il est allé aussitôt chez lui récupérer au pas de charge un bocal à Nescafé qu'il a vidé sur sa table. Alors évidemment, pour la chimie, c'était mort, mais pour tout ce qui était charbon, on a pu, nous, X années après, quand on a repris le site, par tamisage, extraire ces charbons et les faire caractériser. Et là, c'était intéressant parce qu'on s'est rendu compte que le combustible, c'était uniquement de l'if, qui est quand même pas une espèce très courante dans les environnements. Alors, à la suite de cette découverte qui a été signalée au ministère de la Culture, c'était la direction des antiquités préhistoriques à l'époque, qui avait un personnel qui était assez erratique, parce qu'il y avait un directeur pour les deux régions, si bien que ce sont les bénévoles qui faisaient les opérations de sauvetage. Il n'y avait quasiment pas de fouilles programmées à l'époque. En fait, on essayait de sauver les meubles à mesure que les découvertes se faisaient jour. De ce fait, Yves Roupin l'a signalé. L'érudit local qui était sur le secteur, c'était Frédéric Scuvé, qui évidemment a vu l'opportunité d'un site assez juteux et intéressant, et a tout simplement invité Yves Roupin à aller jouer ailleurs. Bon, c'est un petit peu regrettable. Ceci dit, les travaux qui ont été faits par Frédéric Scuvé étaient de qualité. Il a fait un enregistrement assez, je dirais, fiable. Par contre, la publication qu'il en a sortie, comme il avait des idées préconçues, il a rebricolé un petit peu l'histoire, et nous, on a pu refaire, reprendre le fil du temps grâce à ses cahiers de fouilles et à ses échanges épistolaires. En fait, on s'est rendu compte qu'il a créé une histoire du fait que l'industrie qui avait été trouvée, les silex taillés, était laminaire, qu'on associait à l'homme moderne à l'époque. Donc il voulait impérativement que ce soit l'homme moderne qui ait taillé ces cailloux, ce qui est possible d'ailleurs, mais il l'a mis dans une tranche chronologique correspondant à l'homme moderne à l'époque, donc il a complètement bidouillé la stratigraphie pour que ça cadre. Et bon, on a pu prouver par la suite que c'était malheureusement plus du bricolage qu'autre chose.
0: Alors, vous nous l'avez dit il y a un instant, on va s'inscrire dans l'histoire de l'humanité sur une tranche chronologique qui va de moins 115 000 à moins 70 000, ce qui va vous permettre de nous dire finalement qui a taillé ces fameux silex. Vous prenez le chantier à quel moment ?
3: Alors, moi je travaille sur le Cotentin depuis 1973, sur le Paléo-Moyen, donc la période qui caractérise l'homme de Néandertal, et j'ai eu l'occasion de suivre annuellement l'évolution du site, le but étant de voir si la mer ne rongeait pas trop le site. Il s'est avéré que ça a été stable, en gros, jusqu'en 2006. En 2006, on a commencé à voir que le massif dunaire reculait de façon assez importante. Et maintenant, on a quand même des outils qui sont très performants, la photographie aérienne et la photo satellite. Et on s'est rendu compte que la mer avait mangé 1000 mètres carrés de site archéologique à la surface du site. Donc, soit on intervenait et on essayait de sauver le site, soit on laissait la mer manger ce massif dunaire et on perdait une information assez colossale. Donc on est intervenu en 2011 pour faire les premiers sondages afin d'évaluer la morphologie de la falaise, cette espèce de creek dans lequel s'est implanté ce massif dunaire et qui a servi d'abri à nos hommes de Néandertal, et surtout évaluer les volumes de sédiments stériles à évacuer avant de pouvoir arriver sur les niveaux d'occupation. Et là, c'est assez considérable, on arrive à plus de 10 000 mètres cubes de sédiments qu'il a fallu enlever à la pelle mécanique. Alors on a fait ça avec les techniques de l'archéologie actuelle, et notamment l'archéologie d'évaluation qui fait qu'on on analyse les sites avant de faire de l'aménagement du territoire. Donc là, on a fait des passes successives avec ces outils, qui sont des outils de grande taille, c'était des pelles de 22 tonnes, et on s'est arrêté sur les niveaux où le matériel était en place.
0: Donc. Je vous propose, Dominique Cliquet, que l'on se rende avec les auditrices et les auditeurs sur le site proprement dit. On va donc sur le site du Pou, au Rozel, commune du Rozel, dans la Manche.
4: Le site archéologique du Pou se situe sur la bande dunaire de la côte ouest du Cotentin, sur la commune du Rozel, face à la plage de Surtainville. Cette dune, vieille de 130 000 ans, s'est constituée durant le dernier cycle interglaciaire-glaciaire. Préalablement aux fouilles et pour atteindre le premier niveau archéologique, il a été procédé à un terrassement de la dune sur une douzaine de mètres. Depuis 2012, dans le cadre de l'archéologie programmée, des fouilles sont organisées chaque année, durant les mois de juin, juillet et août, avec une douzaine de bénévoles, encadrés par un professionnel. À ce jour, 6 niveaux archéologiques sont attestés. Ces niveaux d'occupation par les Néandertaliens résultent d'un feuilletage alternant apport éolien de sable d'une part et, d'autre part, de sols de dunes et de coulées de boue issues du plateau. C'est sur ces pelliculages terreux, d'épaisseur variable, que les Néandertaliens ont laissé les traces de leurs activités, attestées par le matériel archéologique.
0: Extrait d'une vidéo réalisée par Yves Léonard qui présentait les travaux réalisés et encore en cours sur le site archéologique du paléolithique moyen du Pou sur la commune du Rosel dans la Manche, mené sous votre direction, Dominique Cliquet, un film réalisé déjà depuis un certain temps puisqu'il a été réalisé en 2016 avec le concours du département de la Manche. Et depuis, il y a eu un documentaire réalisé par David Geoffroy de Courju Productions avec France 3, sorti en 2023. Néandertal dans les pas d'une autre humanité. Alors je voudrais qu'on évoque ici, dans ce deuxième moment, dans ce second moment de notre conversation, Dominique Cliquet, le travail de terrain de l'archéologue. On a bien compris dans la première partie qu'on est sur un espace fragile, un espace dunaire, on est sur le littoral, vous avez parlé des violences de la mer qui venaient grignoter petit à petit ce site. Et en même temps, vous avez parlé de pelleteuse. On est loin de l'image du pinceau de l'archéologue avec son pinceau.
3: C'est vrai. Sur le Rosel, on a eu l'occasion d'utiliser tout un panel d'outils. Pour les décapages, évidemment, c'était de la pelle mécanique et du dumper pour pouvoir évacuer les sédiments. Et puis, petit à petit, quand nous sommes arrivés sur les niveaux d'occupation, on a soldé la pelle mécanique pour le pinceau, rarement la truelle parce que c'était trop agressif. Et puis, petit à petit, quand nous sommes arrivés sur les niveaux qui comportaient des empreintes humaines, principalement des empreintes de pieds, on s'est rendu compte que les pinceaux de peintre étaient trop agressifs, si bien qu'actuellement, la fouille se fait avec des pinceaux à maquillage, le but étant de vider l'empreinte qui est poinçonnée, qui a été remplie par du sable éolien. Alors, quand on a trouvé ces premières empreintes, on était très étonnés. Bon, les conditions climatiques étaient assez défavorables, il y avait du vent et de la pluie. On a vu une empreinte, deux empreintes. Au début, on s'est un petit peu gratté la tête en se posant la question, comment ça avait pu se conserver dans un matériau meuble qui se déstructure aussi facilement. Et puis on en a trouvé 8 sur 2 mètres carrés, donc là l'ambiguïté n'était plus possible. Et de ce fait, on a adapté et on continue à adapter nos méthodes de fouille en fonction de la nature du terrain, des sédiments et des questions qu'on se pose. Il est bien évident qu'on fouille plus du tout de la même manière en 2025-2026 que la manière dont on fouillait en 2012. Alors le problème aussi, c'est que le sable, ça ne se tient pas. Donc pour maintenir le sable, on est obligé d'avoir des grandes surfaces couvertes de géotextiles qui sont stabilisées avec des boudins de sable qui permettent de maintenir les bâches qu'on met sur les silos. Et puis, il fallait aussi pouvoir marcher sur les sols archéologiques sans impacter les sols sous-jacents. On a essayé plusieurs choses, et ce qui marche très bien, ce sont justement ces boudins de sable qui épousent les formes du substrat, et quand on évolue, la masse pondérale du fouilleur n'impacte pas le niveau sous-jacent. Alors ça, évidemment, ça a été un petit peu du bricolage au départ. Et puis quand on a eu toutes ces empreintes, on a commencé à faire de la photographie et on s'est rendu compte très rapidement que si on voulait faire des études un peu plus cohérentes, il fallait faire de la photogrammétrie pour pouvoir conduire une étude réelle de ces empreintes, pas prendre juste quelques mesures, la finalité étant de voir si on avait affaire à des empreintes qui étaient en position initiale ou qui étaient glissées. Et pour ça, on a fait énormément d'expérimentations sur les sédiments du site pendant plusieurs années, en faisant varier les sédiments, le sédiment sous-jacent au sédiment poinçonné et la teneur en eau. Et là, on commence à avoir un bon échantillonnage. Et puis, on avait des empreintes avec des morphologies qui étaient un petit peu bizarres, qui laissait supposer qu'on avait pu avoir des pieds emballés dans des pots. Donc on a commencé aussi à faire de l'expérimentation. Donc j'ai eu des fouilleurs qui se sont baladés pendant des mois, pieds nus, à marcher dans des boîtes. Alors bon, on passe un peu pour des extraterrestres, mais je pense que c'est impératif. Pieds nus et pieds chaussés dans des pots. Le but étant de voir comment réagit le substrat en fonction de la dynamique de locomotion, de la masse, de l'individu, éventuellement pente ou pas pente. Donc on a fait varier énormément de paramètres, et maintenant on a la certitude qu'on a au moins 50% des empreintes étudiables qui sont des empreintes de pieds emballées dans des pots. Donc en gros, au Rosel, les Néandertaliens avaient déjà, entre guillemets, des chaussures.
0: Alors, on voit bien la finesse du travail de l'archéologue qui justement cherche sur ces terrains extrêmement fragiles. L'archéologue aujourd'hui travaille avec d'autres scientifiques, des sciences connexes. Vous pouvez en citer quelques-unes. Une fois que voilà, le chantier est achevé pour la saison, avec qui vous travaillez pour analyser ?
3: Déjà, sur le terrain même, on prélève certaines choses pour pouvoir conduire justement ces analyses des disciplines connexes. Notamment, on prélève du sédiment dans des boîtes afin de faire des lames minces. Le but aussi étant de voir, bon, d'une part, l'évolution du site, ça c'est quelque chose qui n'est pas très original, ça se fait depuis des années sur de nombreux sites, mais aussi tenter d'appréhender la compression du sol en fonction de la nature du sol par le piétinement dans les empreintes fossiles. Et bien sûr, on fait la même chose pour nos empreintes expérimentales, le but étant d'avoir une sorte de référentiel. On travaille aussi avec des laboratoires qui vont essayer de mieux caractériser les choses. Notamment, nous avons tenté l'ADN sur les sols archéologiques. Bon, moi, je n'avais pas beaucoup d'espoir dans la mesure où l'ADN ancien, il est bien conservé dans les grottes, dans des milieux qui sont stables. Là, ici, une dune en extérieur, c'est exactement les mêmes variations de température qu'à température ambiante. Donc, ça n'a pas donné les résultats qu'on escomptait. Mais enfin, on a tenté, on a fait ça avec l'Institut Max Planck à Leipzig, donc c'est quand même pas rien, parce que ce sont vraisemblablement les meilleurs actuellement à travailler sur le séquençage ADN. Et on a aussi travaillé, et là c'est...

0: On a pu aussi mettre en évidence que certaines peaux étaient fumées. On a fait des essais. Donc on s'est rendu compte qu'effectivement, un fumage léger évitait aux insectes de venir pondre et ça évitait d'avoir à gratter finement les peaux. Et puis, on a commencé à regarder aussi très finement ce que ça nous donnait au niveau des altérations du site. Alors, altération du sédiment, mais altération aussi des vestiges. On a vu que certains ossements étaient des ossements qui étaient polis, donc qui avaient été promenés par le vent. La dynamique du nerf, c'est ça, ça apporte, ça emporte, mais ça peut recreuser et redéstructurer des niveaux. Et actuellement, nous sommes en train de faire une cartographie de ces éléments osseux qui sont un petit peu érodés, et des silex taillés qui, pour certains, présentent un certain poli, donc qui ont été vraisemblablement recouverts, mais redécouverts et polis par le sable. Alors c'est un petit lustrage, hein, c'est pas très agressif, mais on a pu mettre ça en évidence. Donc on a fait une cartographie, voir si ces éléments se superposaient, comme par hasard ça se superpose, et on a des poinçonnements qu'on n'a pas pu bien caractériser parce que la partie qui avait été poinçonnée a été emporté par le vent, et là, on est en train de voir si on n'a pas ces empreintes qui sont mal conservées, qui se trouvent justement dans ces espaces où on a eu une déflation. Alors ça, c'est hyper important pour pouvoir mieux appréhender les choses. Donc on a fait aussi l'expérimentation avec notamment des familles. On fait ça dans le massif de Saint-Lô-d'Ourville. Le but étant de voir comment se conservent des empreintes faites par un groupe humain dans un massif lunaire en fonction des conditions météo, température, etc. et bien sûr la dynamique du vent.
1: Parce que vous nous l'avez dit et on en vient à ce qui va constituer le cœur de notre troisième temps de notre conversation, Dominique Liquet, ce qui a fait la notoriété de ce site du Rozel, ce sont ces empreintes que vous avez découvertes. Découverte suffisamment spectaculaire que même l'émission Midi en France y a consacré en 2016 un numéro. On en écoute un extrait.
2: C'était il y a 110 000 ans. Ici, la mer était alors une immense steppe. L'homme de Néandertal pouvait se rendre à pied jusqu'à Jersey, chasser le gibier et même le mammouth. À son retour, il s'installait ici, dans cette crique naturelle protégée du vent. Il aura fallu évacuer 10 000 mètres cubes de sable pour mettre le site au jour, un travail titanesque aujourd'hui récompensé. Parmi les vestiges retrouvés, cette os d'auroch, sorte de taureau à grande corne, et surtout ces traces de pas humains, miraculeusement parvenues jusqu'à nous.
3: Moi, je suis un bénévole passionné par l'archéologie. C'est absolument émouvant de fouiller un site qui recèle des témoignages aussi précis d'occupation et d'occupation aussi ancienne.
2: Reste le Graal absolu, retrouver des ossements humains. Le site serait l'un des rares dans la région où une telle découverte est encore possible.
1: Extrait d'une émission de France 3 de 2016, Midi en France, qui évoque le site préhistorique du Rozel, fréquenté par Néandertal il y a plus de 80 000 ans, un site majeur fouillé sous la direction de Dominique Liquet, archéologue, présent sur notre plateau aujourd'hui dans Grenier à Histoire, et qui a été pendant de nombreuses années conservateur au service régional de l'archéologie, intégré à la direction régionale des affaires culturelles de la DRAC, donc la DRAC en Normandie. Alors le site du Rozel, Dominique Liquet, ce site qui a été occupé de façon régulière par l'homme de Néandertal. Vous nous donniez la fourchette, 115 000 ans, 70 000 ans. Vous êtes certain qu'à plusieurs reprises, Néandertal a piétiné à cet endroit. Alors, on redit, Dominique Liquet, peut-être avec la prudence qui sied à l'archéologue que vous êtes, qui est Néandertal par rapport à nous, qui, je crois, sommes des Homo sapiens?
0: Alors l'homme de Néandertal, c'est une autre humanité, et c'est l'élément le plus compliqué à faire comprendre, notamment aux stagiaires qui viennent travailler sur le site, qui sont pour la plupart des étudiants.

0: qui ont toujours tendance à penser que Néandertal fonctionnait de la même manière que nous, au niveau des modes de vie et au niveau des systèmes de pensée. L'homme de Néandertal, on nous l'a décrit lors de sa découverte comme étant un singe amélioré. C'était un petit peu ça quand même, avec un côté très rustique. Les représentations représentaient effectivement un individu avec des traits simiesques. Il s'avère que Néandertal est un individu qui a une conscience qui a pu être mise en évidence, notamment à partir de certains éléments et, pour les plus importants, notamment le traitement des cadavres. On s'est rendu compte qu'il y avait certains traitements qui étaient parfois très sophistiqués sur certains squelettes néandertaliens. Et surtout, ce qui est hyper important, c'est que les sépultures les plus anciennes ne sont pas des sépultures d'hommes modernes, mais sont des sépultures d'hommes de Néandertal. On sait aussi que l'homme de Néandertal était capable d'empathie. On a des individus qui avaient des problèmes de santé assez notoires, notamment un individu qui avait dû être fracassé lors d'une chasse, qui avait été amputé d'un membre supérieur, membre inférieur, fracture du crâne et fracture de la mâchoire. Cet individu, il a survécu. Et s'il a survécu, c'est parce que le groupe a été capable de le prendre en charge. Savoir que ces individus étaient des chasseurs, cueilleurs, collecteurs, donc qui se déplaçaient. C'est-à-dire que ces individus, il fallait les transporter. Donc ça, c'est quand même quelque chose qu'il faut avoir à l'esprit. Et puis, nos Néandertaliens ont eu vraisemblablement des préoccupations non matérielles. Certains spécialistes travaillent dessus, notamment Francesco Derrico, qui a pu mettre en évidence qu'on avait des incisions sur certains objets qui ne sont pas des incisions liées à des activités techniques, mais plutôt qui sont des représentations géométriques qui auraient une certaine symbolique. L'utilisation de l'ocre, qui n'est pas anodine, qu'on a pu mettre en évidence dans plusieurs sites. Et puis surtout, l'homme de Néandertal, c'est un individu qui est capable de développer des savoirs techniques assez extraordinaires, notamment avec la méthode Levallois, qui est une méthode de débitage pour sortir des éclats de formes prédéterminées et qui nécessite d'anticiper non seulement les gestes, la chaîne opératoire, les gestes techniques, bien les structurer dans le temps, parce qu'autrement, on ne va pas avoir le produit qui est souhaité, mais on se rend compte que pour sortir certains objets, cet homme est capable d'anticiper dès la collecte de matières premières. Il ne prendra pas n'importe quelle morphologie de bloc pour faire n'importe quoi. Donc on s'aperçoit quand même que cet individu qu'on nous a présenté comme étant un attardé mental a des savoir-faire techniques qui sont absolument extraordinaires.
1: Alors, au moment où des adultes et des jeunes néandertaliens fréquentent le site du Rosel, Dominique Cliquet, sous quel climat, dans quel environnement vivent ces adultes et ces jeunes? Quel paysage ont-ils sous les yeux? Ça va nous permettre peut-être de recaler période glaciaire, interglaciaire. On a quel climat, quel environnement entre moins 115 000 et moins 70 000 ans, Dominique Cliquet?
0: Alors là, on est dans la période qu'on appelle le début du dernier glaciaire. Évidemment, systématiquement, quand on parle de début dernier glaciaire, hein, c'est l'âge de glace avec les mammouths, les bestiaux qui vivent dans la glace, il n'y a pas un brin d'herbe. Bon, le mammouth, c'est quand même une grosse tondeuse à gazon qui mange entre 150 et 300 kilos d'herbe par jour et qui se déplace en troupeau. Alors, évidemment, quand on n'a que de la glace, à moins que ce soit des sorbets ou graminées, je ne vois pas comment ces bestiaux auraient pu survivre. Et ça, c'est un petit peu le schéma classique, c'est-à-dire homme de Néandertal égale mammouth ou rhinocéros laineux. Or, pour le début de cette glaciation, on a un environnement qui est très semblable au nôtre, avec des faunes qui sont très semblables au nôtre, des végétations qui sont très semblables au nôtre. En gros, alors avec des fluctuations, hein, c'est pas régulier, mais on a un climat, pendant la principale période d'occupation du Rosel, il y a 80 000 ans, on sait qu'on a un environnement très proche de ce qu'on a actuellement, La mer est un petit peu plus loin, elle est à 6 ou 8 kilomètres, ce qui n'est pas énorme. On a déjà une continentalisation des estrans que nous connaissons actuellement, avec des plans d'eau. On a un isthme qui permet, sableux, qui permet d'aller jusqu'à Jersey à pied. Donc ça, c'est quelque chose qui est aussi important, les relations qu'on pouvait avoir entre les actuelles îles et le continent, puisque Jersey était rattaché au continent. Et surtout, on a eu la possibilité, à partir d'espèces conservées au Rozelle, alors notamment des amphibiens, des petits rongeurs, etc., de faire ce qu'on appelle des scénogrammes, ce qui nous permet d'avoir les environnements et même d'approcher les paléotempératures. Donc, durant la période 80 000 ans, on sait que globalement, il faisait 1 degré de plus qu'à Cherbourg actuellement l'été et 1 degré de moins qu'à Cherbourg l'hiver. Donc, un tout petit peu plus continental, mais vraiment très proche de ce qu'on a actuellement. Et les bestiaux qui étaient chassés et consommés, c'est du cerf, c'est de l'auroch, donc du bœuf sauvage, c'est du cheval, c'est du chevreuil, c'est du rhinocéros de prairie. À part le rhinocéros de prairie qui a disparu de nos contrées, ce sont des animaux qu'on pourrait encore avoir dans nos environnements.
1: Alors comment l'archéologue que vous êtes peut parler d'une occupation régulière sur un site comme le Rozelle ? Qu'est-ce qui lui prouve que l'homme de Néandertal, est revenu régulièrement ?
0: Alors déjà, on a pu faire des datations très fines avec des méthodes sophistiquées, c'est de la luminescence optique, donc je ne vais pas rentrer dans le détail, mais on a la possibilité d'avoir des dates qui sont très fines. On s'est rendu compte que sur nos occupations, on avait une dosimétrie qui était vraiment très proche pour chacun des prélèvements, ce qui prouve qu'il y a peu de temps qui s'était passé entre les occupations. Alors évidemment, moi j'ai posé la question aux physiciens, un peu de temps, c'est quoi ? C'est une saison sur l'autre ? C'est 10 ans ? C'est 20 ans ? C'est 100 ans ? Bon, ils m'ont dit, vu la précision qu'on a, on ne peut pas le dire. Par contre, ce qu'on a pu mettre en évidence, c'est que sur les trois niveaux d'occupation bien conservés, fouillés intégralement, on a une structuration de l'espace qui est rigoureusement la même. On a des choses qui se déplacent un peu dans l'espace, mais c'est la même structuration. Ce sont les mêmes technologies de mise en œuvre, et on a même des outils qui sont des couteaux de boucher, hein, sont des racloirs doubles convergents. On a l'impression que c'est le même individu qui les a taillés. On a un style qui fait qu'on a l'impression que c'est le même individu. Et puis, ce sont exactement les mêmes espèces consommées dans les mêmes proportions. Alors ça, c'est une chose qui est quand même assez intéressante. Et on s'aperçoit que pour les deux niveaux sous-jacents, on a un autre monde culturel. C'est autre chose. Le temps qui s'est passé entre ces trois niveaux supérieurs, ces deux niveaux médians, malheureusement, on n'est pas capable de l'appréhender. Mais on sait que tout se tient dans un mouchoir de poche aux alentours de 80 000 ans. Et surtout, ce qui est important, c'est qu'on a pu déterminer à partir de l'âge d'abattage des animaux et à partir aussi de la géochimie sur les ossements, que le site était occupé l'hiver.
1: Alors, dans la préparation de l'émission, Dominique Cliquet, j'ai dit, l'homme de Néandertal revient régulièrement, alors présentez-moi ce campement. Il m'a dit, non, vous ne pouvez pas utiliser le mot campement. Alors, pourquoi je n'ai pas le droit d'utiliser le mot campement? Si l'homme y revient, il ne s'y installe pas, il n'y a pas d'habitat, il n'y a pas de traces d'habitat?
0: Alors, c'est ça le problème, c'est que pour l'homme de Néandertal, on a des structures qui sont des structures qui témoignent du débitage du caillou, de l'utilisation de foyers pour soit des foyers qui sont des foyers domestiques pour le casse-croûte en gros, soit des foyers qui sont développés sur les aires de traitement de carcasse animale. Donc généralement, c'est du fumage de peau, des choses comme ça. Il y a les aires où on découpe les animaux. Et puis, on a des espaces vides. Alors ces espaces vides, ils sont relativement importants et intéressants aussi. Et notamment, on s'est rendu compte sur deux des niveaux d'occupation du Rozelle qu'on avait des espaces vides d'objets, mais on avait des concentrations d'empreintes de pieds, d'enfants et d'ados. Donc en fait, c'était le secteur où on parquait, entre guillemets, les enfants, à proximité des aires de travail des individus. Alors campement, pour moi, c'est une connotation avec de l'habitat. L'habitat, c'est des superstructures. Et au Rozel, pour l'instant, nous n'avons aucun témoignage de superstructure. Comme les matières organiques sont conservées, si des perches de bois avaient été plantées dans le massif du Nerf, on aurait des restes de matières organiques qui auraient rendu le sol plus brun ou plus noir. Et là, ce n'est pas le cas. Alors, rien ne dit qu'on n'ait pas ça ailleurs, un petit peu plus loin sur le site, parce qu'on fouille la partie la plus directement menacée, mais on sait que le site se prolonge sous l'actuelle falaise qui, à terme, sera complètement bouffée par l'érosion littorale. Ça, il faut l'avoir à l'esprit.
1: Je vous propose une petite pause musicale avant de revenir à l'interprétation de ce site, cette interprétation que vous pouvez faire entre ces aires d'activité, cette zone de concentration de pas. Une petite pause musicale proposée par les cow-boys fringants.

0: Extrait de la chanson « Plus rien » des Cowboys fringants qui prophétise un tragique devenir pour Homo sapiens. Alors nous, on va revenir au site du Rosel et à Néandertal en compagnie de Dominique Cliquet qui en a dirigé la fouille. Vous parliez d'une occupation saisonnière d'un lieu de vie sur le site du Rosel avec des aires d'activité. Vous avez parlé de débitage, de boucherie quasiment, de fumage et puis cette concentration de pas sur une partie du site, pas de traces d'habitat, voilà, et donc une occupation qui s'étend sur plusieurs millénaires. La datation la plus récente, la plus proche de nous, c'est quand ?
1: Alors, les dernières occurrences d'occupation conservées, c'est 70 000. À savoir que après, on a la possibilité d'avoir eu des occupations plus récentes, même de Néandertal, mais qu'elles ont été déstructurées par les phénomènes du début de la glaciation, ce qu'on appelle les phénomènes périglaciaires, c'est-à-dire qu'avec les phénomènes de gel-dégel, on a des versants complets qui se liquéfient au moment de la fonte de la glace, et on sait qu'on a des niveaux de Néandertaliens qui ont été déstructurés, tout simplement parce qu'on a du silex taillé dans ces formations hétérogènes de versants. Donc, on a eu des choses, mais c'est plus étudiable.
0: Alors, est-ce que la fin de l'occupation du site coïncide avec la disparition de Néandertal ?
1: Alors non, parce que là, pour ce qui est daté, on arrive à en gros à 70 000. J'ai eu l'occasion de fouiller un site sur lequel vous avez fait une émission, notamment à partir du musée de Rennes, puisque c'est un site que j'ai fouillé de 98 à 2002, où là, on a vraiment les dernières occurrences d'occupation de l'homme de Néandertal, et là, on est vers 40 000 ans. Donc ce sont vraiment les derniers peuplements qu'on peut avoir en Normandie pour les Néandertaliens.
0: Donc ça veut dire que voilà, on a une sorte de fenêtre opaque pour le site du Rosel, avec peut-être une dégradation de niveau d'occupation qui nous empêche d'y voir clair. Alors c'est toujours une question qui nous taraude. Est-ce que quand Homo sapiens est arrivé dans le Cotentin, est-ce qu'il a pu rencontrer Néandertal ? Je ne sais pas si l'archéologue que vous êtes. On a bien senti tout au long de l'entretien la prudence dont vous faites preuve pour ne pas nous abreuver de nouvelles fracassantes et nous dire quelles sont les limites de votre savoir. Alors je ne sais pas sur cette question, c'est peut-être une question d'ailleurs que vous allez balayer d'un revers de main.
1: Pas du tout, ça c'est une question qui est aussi importante parce que savoir si les sapiens auraient pu fréquenter les Néandertaliens, malheureusement, on n'a pas les éléments de réponse. On a un petit peu la même problématique dans le Levant, où on a des populations de Néandertaliens qui occupent certaines grottes, et puis on se rend compte que nos Néandertaliens quittent cet espace géographique et sont remplacés par des hommes modernes, qui d'ailleurs vont faire la même industrie, ils vont faire du moustérien. Et puis, nos hommes modernes partent vers la colonisation du Nouveau Monde, et puis on s'aperçoit qu'on a des Néandertaliens qui reviennent. Alors, ces gens ont pu se rencontrer, mais la seule solution pour pouvoir le prouver, c'est de trouver des fossiles humains qui témoignent d'une hybridation. Hybridation qui est possible. Bon, alors, au niveau anthropologique, c'est pas facile à mettre en évidence, mais maintenant on a la paléogénétique qui nous permet de le dire. Et quand on prend la fameuse grotte de Denisova dans l'Oural, c'est la grotte qui a révélé la troisième humanité avec l'homme de Denisova, qui a été révélée dans un premier temps par la paléogénétique, et puis on s'est rendu compte qu'on avait des ossements qui étaient difficilement attribuables à l'homme moderne ou difficilement attribuables à l'homme de Néandertal, et les fouilles avait lieu depuis plusieurs décennies, et quand on est allé voir dans les placards, on a ressorti des fossiles humains qu'on n'avait pas su caractériser. Et quand on a regardé plus finement, et notamment quand on a fait le séquençage, on s'est rendu compte qu'on avait une troisième espèce contemporaine de Néandertal et de l'homme moderne. Et à Denisova, on a des niveaux d'occupation, où on a des hybridations entre Néandertaliens et Denisoviens, Denisovien, homme moderne, et homme moderne et néandertalien.
0: Alors, on a bien senti, perçu hein, la prudence avec laquelle on manie les connaissances et les difficultés qu'on peut avoir à interpréter tel ou tel vestige. Quelques lectures peut-être pour nous permettre d'y voir un peu plus clair.
1: Oui, il y a pas mal de choses qui sont sorties. Et puis, il y a notamment deux ouvrages qui sont très faciles d'accès, parce que écrits pour le profane. Il y a Néandertal de A à Z, qui est un dictionnaire. Moi, je dois avouer que je suis souvent plongé dedans, parce que il y a des tas d'éléments qui peuvent surprendre pour les modes de vie de néandertaliens. Alors, c'est un ouvrage qui a été écrit par Marilène Patou-Matisse, une collègue du Muséum d'Histoire naturelle de Paris. Et puis, il y a un excellent bouquin consacré, lui, plus particulièrement à Néandertal, et avec une remise en perspective de l'individu. C'est une histoire d'os sur les traces de Néandertal d'Antoine Balzo, qui lui aussi est paléanthropologue et qui a monté un très gros projet pour essayer de modéliser l'encéphale de l'homme de Néandertal et essayer de mieux comprendre son fonctionnement cérébral.
0: Un grand merci à vous, Dominique Cliquet, pour cette conversation partagée. Vous retournez aussi du Rosel prochainement ?
1: On rattaque à partir du 18 pour 4 mois. En espérant que les dieux voudront bien qu'on trouve un petit fragment d'os humain.
0: Eh bien, on prendra des nouvelles. Merci à vous, Dominique.
1: Merci.
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0: Après Néandertal, Jean-Luc Dron, on fait un saut dans le temps, puisque vous situez aujourd'hui votre chronique au 3e millénaire avant notre ère. On se rapproche de nous. Et vous voulez nous parler de dolmen sans passer par la case Bretagne, parce que dans l'imaginaire collectif actuel, les dolmens, c'est quand même avant tout la Bretagne. Pourtant, vous nous emmenez sur les chemins des dolmens du Quercy. Pourquoi ce choix? Je ne pense pas que ce soit uniquement pour l'amour du Malbec.
3: Le Malbec pourrait aider, mais la première raison plus sérieuse, c'est de remettre les faits en perspective. Les dolmens du Grand Ouest sont bien les premiers érigés au milieu du 5e millénaire, donc la Bretagne dont vous parliez, Hugues. Mais l'idée d'inhumer les défunts d'une communauté dans un tombeau mégalithique est reprise au 3e millénaire par les populations du sud de l'Hexagone, et avec une exubérance incroyable. Ainsi, le département de l'Aveyron compte au moins 800 dolmens identifiés. Mais bien des néolithiciens estiment que leur nombre approche le millier d'unités. En particulier, Roger Joussaume estime que 2000 à 3000 dolmens sont présents sur les plateaux du Quercy.
0: Alors c'est peut-être le moment, Jean-Yves Dron, de faire un arrêt sur image et de tirer le portrait radiophonique d'un dolmen. Dites-nous à quoi ressemblent ces dolmens autrefois et aujourd'hui.
3: Alors aujourd'hui, pardon, la très grande majorité d'entre eux sont des petits monuments dont subsiste le squelette mégalithique. Ils font 3 mètres carrés de surface moyenne et avec un couloir ouvert à l'est. En 1977, le préhistorien Jean-Claude en a dressé ce qu'on pourrait appeler un portrait robot. Le dolmen est fait de 2 dalles latérales plus ou moins verticales en calcaire local, supportant une imposante dalle de couverture. La dalle de fond est presque toujours plus basse que les supports. Elle a été placée entre les dalles latérales, ce qui détermine une chambre rectangulaire ou légèrement trapézoïdale. Mais il ne s'agit là que de la chambre funéraire, recouverte au moins en partie par un tertre de terre ou de pierre, avec éventuellement un couloir d'accès, souvent disparu.
0: Alors quel contexte, Jean-Luc Dron, a permis l'édification d'autant de tombes monumentales? Qu'est-ce qui a favorisé cette explosion de construction?
3: On sait peu de choses sur les sociétés, mais on sait que des groupes de plusieurs dolmens confirment ce qu'on a appelé la loi des calcaires, selon laquelle ces terrains sont des lieux de prédilection pour les constructions mégalithiques. 92% des dolmens du centre de l'Aveyron ont été édifiés sur des substrats géologiques composés de dalles calcaires. A contrario, dans les zones où n'existe pas cette situation géologique, les tombes contemporaines, donc du 3e millénaire, sont des ossuaires aménagées dans des grottes. On constate donc que la construction des dolmens résulte de la présence dans le sous-sol de roches débitées en blocs mégalithiques excrets sur place. En fait, ces zones aujourd'hui désertées étaient des lieux de vie pour les communautés de la fin du néolithique.
0: Alors comment peut-on être certain qu'il s'agit bien de tombes, puisque pratiquement aucun os humain n'y a été découvert?
3: Effectivement, pas de squelette humain dans ces structures, quasiment pas. Et pourtant, les néolithiciens sont certains qu'il s'agit de tombes monumentales. Quatre raisons à cette interprétation. D'abord, le temps long qui a entraîné la disparition des pierres récupérées pour construire les maisons ou empirer les chemins du secteur. Seuls les mégalithes trop lourds étant laissés sur place. Puis, la fouille d'autres structures comparables, plus ou moins ruinées, partout dans l'Hexagone, a entraîné la découverte de squelettes humains inhumés. Ensuite, dans quelques-uns de ces caveaux mégalithiques du Quercy, comme ailleurs, ont été mis au jour des objets emblématiques de l'époque. Des perles et des boutons en os ou en pierre essentiellement, correspondant à des parures. Enfin, la comparaison avec des tombes de France du Sud mieux préservées a prouvé qu'un tertre ou un tumulus, ouvert par un couloir maçonné, recouvrait l'espace funéraire, comme très certainement dans la plupart, sinon la totalité, des dolmens dans les causses quercinoises.
0: Alors, les dolmens sont-ils une spécialité du néolithique en France? Est-ce qu'on peut faire cocorico? Ou est-ce que nos territoires s'inscrivent dans un courant culturel ou des pratiques funéraires partagées par des humains vivant sous d'autres latitudes?
3: Eh bien non, en réalité, il existe des dolmens un peu partout dans le monde, en Europe, au Proche-Orient, en Afrique, en Asie, en Amérique du Sud, et ce, à bien des époques, depuis le néolithique jusqu'au 1er siècle de notre ère. Tous ces tombeaux manifestent à l'évidence un besoin collectif de prolonger le monde par la mise en valeur des ancêtres enterrés dans des monuments souvent spectaculaires et qui ont, pour beaucoup d'entre eux, traversé les millénaires.

0: enregistrement du 16 juillet 1999, la Philharmonique de Berlin, sous la direction de Claudio Abbado, rendant hommage à Herbert von Karajan dans la cathédrale de Salzbourg, en interprétant ce Dies Irae, extrait du Requiem de Mozart, œuvre, elle, composée en 1791, donc une œuvre de la dernière année de la vie de Mozart. Eh bien, vous avez de la suite dans les idées, Jean-Luc Dron. On tire le fil. Alors, Dominique Cliquet nous a dit voilà, que les Néandertals prenaient soin, d'une certaine manière, de ces morts. Vous voulez continuer à nous parler de la mort?
1: En effet, j'ai choisi aujourd'hui de parler d'un auteur qui met successivement en scène, dans un recueil, les derniers jours d'un noble, d'un bourgeois, d'un commerçant, d'un ouvrier et d'un paysan. Cinq agonies. Cinq tableaux pour esquisser une peinture sociale de la mort, rappelant que pour bien mourir, il faut bien vivre, et que l'inégalité règne jusqu'au dernier souffle, l'évidence a de ses certitudes. De Émile Zola, Comment on meurt, publié chez Flammarion.
0: Et vous, Gérard ?
2: Eh bien, une fois n'est pas coutume, je vous conseille de quitter Caen, quittez votre bibliothèque et voilà pour aller à la cartoucherie de Vincennes. En fait, dans la cartoucherie de Vincennes, il y a un lieu qui est devenu historique. C'était le Théâtre du Soleil, créé en 1964 par Philippe Léotard et Ariane Mouchkine. Rien que d'aller dans ce lieu, c'est vraiment intéressant. Parce que maintenant, justement, le fait que ça soit historique, c'est que la metteur en scène vous déchire le ticket et dit bonjour à chaque personne qui passe. Des acteurs font le service et la cuisine, c'est-à-dire nous sommes dans un modèle autogestionnaire, c'est vraiment historique. Et une grande salle où on y mange avec un décor qui change suivant le spectacle. D'autant plus qu'actuellement, c'est un spectacle complètement historique. Ariane Mouchkine s'est posé la question, comment est-on arrivé là, l'invasion de l'Ukraine, etc. Et donc, à 86 ans, elle entame une trilogie. La première époque, c'est l'année 1917. La deuxième époque, c'est 1918-1933. Donc, les soirées sont alternées. Et l'intégrale, si vous voulez suivre l'intégrale, le samedi, vous pouvez voir les deux époques en même temps. Une troisième époque qui est prévu qui ira jusqu'en 1938. Elle s'est jouée jusqu'au 31 mai, pause estivale, puis reprise en septembre prochain. Donc, si jamais vous n'êtes jamais venu aller là-bas, franchement, vous verrez un lieu magique.
0: C'était les recos, comme on dit, de Gérard et Jean-Luc. Remerciements à Dominique Cliquet, Gérard Lange, Jean-Luc Dron pour m'avoir aidé à préparer cette émission. Mise en son à la technique par Hippolyte. Merci Hippolyte. Vous pouvez réécouter cette émission sur notre site radio-toucan.fr, dossier Grenier à histoire. Grenier à histoire, c'est terminé pour aujourd'hui. À très vite pour un nouveau numéro. Bonne poursuite à l'écoute des programmes de Radio Toucan.
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2: Eh bien, bonjour à tous, chers auditeurs de Radio Toucan. Bienvenue, évidemment, dans votre émission hebdomadaire consacrée au 9e art, la bande dessinée sur Radio Toucan. Tout de suite, alors, je peux vous prévenir, tout de suite, l'émission sera assez dense. Vous allez voir pourquoi. On vous présente dans quelques microsecondes le sommaire de ce 121e numéro de Bulles et Gommes.

0: Alors, un sommaire aujourd'hui qui va bien sûr nous permettre de parler comme toutes les semaines bande dessinée, mais surtout de présenter la nouvelle édition du Salon Époque qui approche à grands pas, ce sera fin mai, on y revient tout à l'heure, avec nos invités d'ailleurs, puisqu'on reçoit, et on a la chance d'ailleurs et le plaisir de recevoir Annie-Rose Pichonnier, chargée de la mission Livre, Écriture et Vie littéraire à la direction de la culture de la mairie de Caen, et elle est accompagnée de Margot Baudry, qui l'accompagne, qui est étudiante, et elle va se présenter tout à l'heure. Bonjour à vous, en tout cas mesdames, bonjour.
1: Bonjour.
0: Et bienvenue dans l'émission. Je disais, le Salon Époque se déroule vers la fin du mois de mai, il va se dérouler du 28 au 31 mai, et c'est donc le sujet dont on va parler une grande partie de cette émission, puisqu'on va, je dirais, décrypter avec nos invités un certain nombre d'auteurs qui seront présents, mais pas seulement. On va parler aussi de manifestations qui sont organisées et qui ne seront pas concentrées autour de la mairie de Caen, mais qui vont bien investir l'ensemble de la ville de Caen. Et ça, c'est une bonne nouvelle. Comme ça, on va pouvoir aussi découvrir des lieux emblématiques de notre belle ville de Caen. Allez, Bulles et Gommes, c'est une heure consacrée à la bande dessinée avec celles et ceux qui la font. Et ça commence tout de suite.

0: Alors j'ai salué nos invités, mais j'aurais pu aussi saluer évidemment nos chroniqueurs habituels. Bonjour Claire.
1: Bonjour Jean-Marc et bonjour à toutes celles et ceux qui sont dans le studio.
0: Tu m'en veux pas si je t'ai un petit peu zappé au début? Si tu m'en veux, bon je vois bien. Salut Alain.
2: Salut Jean-Marc, bonjour à toutes et à tous.
0: Alain nous parlera de la BD du Grenier, vous allez voir dans l'émission. Et on va revenir sur vraiment une collection d'albums et un personnage très très emblématique du 9e art. Alors on commence avec les brèves. Moi je voulais commencer avec une première brève qui évidemment a trait à l'actualité du monde littéraire. Je pense que Annie-Rose Pichonnier va peut-être pouvoir réagir aussi. Il s'agit de ce qui s'est passé du côté des éditions Grasset avec, je dirais, la disparition volontaire probablement ou involontaire, je ne sais pas, d'Olivier Nora qui était un peu vraiment un emblème de cette maison d'édition et qui a donc qui a valu d'ailleurs à un grand nombre d'auteurs, plus de 150, qui leur a valu le soin de quitter cette maison d'édition pour manifester leur désaccord avec la disparition de ce monsieur Nora, qui était très apprécié et qui assurait d'une certaine façon l'éthique de cette maison, qui semble en avoir pris un coup dans l'aile. Alors, qu'est-ce qu'il en est du côté de la bande dessinée? Est-ce que, du coup, ce qui se passe du côté de la maison d'édition Grasset a des répercussions côté BD? Probablement moins que côté littérature. Il n'empêche que les éditions Grasset, c'est aussi, quelque part, les éditions Hachette qui éditent des bandes dessinées, et notamment qui éditent Astérix, qui est quand même le poids lourd des éditions Hachette. Alors Astérix continuera, bien sûr, à avoir le succès que l'on connaît. Il y a aussi Hachette Collection, qui réédite des classiques de la BD en kiosque, Marabule, Robinson, mais ça n'est pas très lourd comparé aux concurrents des maisons d'édition produisent beaucoup de bandes dessinées. Il faut rappeler quand même qu'Hachette est aussi le distributeur des éditions Glénat, ce qui n'est pas rien. Et au niveau de Grasset, la BD, donc, ça n'est pas grand-chose. On mentionnera éventuellement Le Complot de Will Eisner, un livre qui déconstruit le faux tsariste antisémite dans les protocoles des sages de Sion, qui avait été donc publié par Grasset. Et une autrice qu'on apprécie beaucoup dans l'émission, qui s'appelle Catel, qui travaille beaucoup avec José-Louis Bouquet. Catel, il se trouve qu'elle est éditée par cette maison d'édition, puisqu'elle a souhaité écrire le roman de Goscinny, la vie de René Goscinny et de sa fille Anne Goscinny, et qu'elle en est au tome 2 et qu'il est encore en impression. Donc elle est encore encartée, si je puis dire, chez Grasset. Elle y restera jusqu'à la sortie de l'album. Catel est en train d'ancrer les dernières planches de cet opus. Va-t-elle rester chez Grasset? Ça n'est pas certain. On a une réponse de sa part qui dit: de toute façon, Grasset n'est pas mon éditeur traditionnel. Ce sont plutôt Gallimard et Casterman qui me publient. Et j'étais chez Grasset car il publiait Anne Goscinny. Eh bien, Anne Goscinny fait partie de la liste des 115 auteurs qui ont décidé de ne plus continuer à travailler pour Grasset suite au départ d'Olivier Nora. Donc, affaire à suivre. En tout cas, c'est un véritable séisme qui a secoué le monde de la littérature. Peut-être avec Madame Pichonnier, votre avis sur ce qui se passe. Est-ce que ça a des répercussions sur le salon Époque, notamment le fait que Grasset soit un peu mis sur la sellette?
3: Alors ça n'a pas de répercussions sur le salon Époque, en tout cas pas pour cette édition, puisqu'on avait une autrice des éditions Grasset qui est Vanessa Springora, qui sera bien présente avec nous le week-end prochain. Cependant, c'est vrai que c'est un séisme dans le monde de l'édition. Ça va changer évidemment beaucoup de choses. On a plus de 200 auteurs qui ont signé cette pétition et qui vont quitter les éditions Grasset, avec la difficulté qui réside dans le fait d'avoir quand même des contrats encore en cours pour certains d'entre eux, des livres à paraître pour la rentrée de septembre, livres qui ont été édités sous le mandat d'Olivier Nora finalement et sous son regard, donc qui sont, c'est vrai qu'il y a eu au démarrage un appel au boycott qui a beaucoup interrogé. Depuis, Sor Chalandon a rappelé que le travail des équipes a été fait en tout cas pour la rentrée 2026 avec Olivier Nora. Mais c'est vrai qu'on vit une période qui va être très intéressante dans le monde de l'édition. En France, aujourd'hui, il y a 4 grands groupes qui tiennent un peu les rênes du marché et finalement peu de maisons d'édition indépendantes qui arrivent à surnager dans ce marché économique. Donc nous, on essaie depuis longtemps déjà au festival d'être dans une démarche de bibliodiversité, donc à la fois d'avoir des auteurs qui appartiennent à ces grands groupes éditoriaux, mais aussi de privilégier les maisons d'édition indépendantes et de laisser une place aux maisons d'édition indépendantes. Et on a cette chance en plus en Normandie d'avoir de nombreuses maisons d'édition et de leur laisser toujours une place au festival, à la fois avec ces stands qui permettent de présenter leurs nouveautés, mais aussi de les intégrer au maximum sur nos tables rondes et nos conférences.
0: Alors c'est vrai qu'on a des maisons d'édition indépendantes en Normandie, même si nous on est attaché à une maison d'édition qui a été un peu happée, phagocytée par Hachette, c'était les maisons d'édition Petit à Petit du côté de Rouen. Claire d'ailleurs tout à l'heure nous parlera dans la deuxième brève d'une fusion de maisons d'édition normandes, mais qui reste heureusement libre. Il faut savoir que Grasset, c'est donc derrière, il y a Monsieur Bolloré qui est derrière, qui est aussi propriétaire de Canal+, et qui a déjà commencé à engager des mesures de rétorsion envers les auteurs qui ont quitté Grasset, en disant qu'ils ne travailleraient plus avec eux, y compris sur la chaîne de télévision côté Canal+.
2: Il n'y a pas que. On a aussi des chanteurs qui refusent, comme Dominica, d'aller chanter à l'Olympia, qui appartient à Bolloré. Voilà. Et aujourd'hui, il y a toute une polémique autour du Festival de Cannes, avec tous le cinéma français qui dit qu'ils ne voudront plus travailler avec Bolloré, donc plus Canal, et Canal qui a dit tous ceux qui ont signé la pétition, ils sont 250 je crois, par la voix d'un des producteurs, a dit on ne veut plus de vous, donc on ne fera plus de film avec vous. Donc ça commence à mousser un petit peu partout, pourvu, parce que c'est aussi les relais H par exemple, et donc c'est pas seulement l'édition, mais c'est aussi la vente. Et donc ça veut dire que si Bolloré décide qu'un titre ne doit pas être dans les relais H, ou qu'un titre doit être mis devant les autres, là on devient vraiment une république bananière.
0: C'est la définition d'un empire qui devient effectivement gigantesque et qui peut parfois menacer l'ouverture culturelle à laquelle on est si attaché. Merci en tout cas de votre témoignage, et on reste vigilant sur ce qui se passera du côté des maisons d'édition.
1: Il y a quelques semaines, je vous parlais du regroupement entre les éditions du Lombard et Gallmeister pour former une collection commune intitulée Gallmeister Collection. Mais il n'y a pas qu'au niveau européen que de telles collaborations se nouent. En effet, dans notre région normande, ce sont également deux maisons d'édition qui ont décidé de s'unir pour former le premier groupe d'édition normand. Si dans cette émission consacrée à la bande dessinée, nous n'avons jamais fait mention des éditions des Falaises situées à Rouen, c'est parce qu'elles sont plutôt spécialisées dans le tourisme, le patrimoine, l'art et la littérature. A contrario, nous vous avons souvent parlé de l'actualité des éditions OREP et de son directeur Grégory Pic. Il faut dire que les commémorations du débarquement se précisant, nous ne manquons jamais d'évoquer les bandes dessinées éditées par la maison d'édition Bayeuxaine, spécialisée dans les ouvrages sur les Premières et Secondes Guerres mondiales, ainsi que sur le patrimoine normand. Comme vous l'avez bien compris, c'est donc de la fusion entre les éditions des Falaises et OREP dont je voulais vous parler. Celle-ci a été annoncée le 12 mai à Rouen. Ainsi, ces deux acteurs locaux espèrent, grâce à cette union, accroître leurs forces tout en gardant chacun leur spécificité. Cette entité, qui devient le premier groupe éditorial normand, devrait pouvoir maintenant compter à l'échelle nationale.
0: Claire, ça porte un nouveau nom, cette fusion, où ils ont gardé chacun leur propre nom?
1: Oui, ils gardent chacun leur nom pour
0: l'instant. D'accord, donc on aura encore des ouvrages signés au REP qu'on pourra trouver dans le commerce. Très bien, merci à toi Claire. Vous avez bien fait de venir, Madame Pichonnier. Vous voyez qu'on parle beaucoup des maisons d'édition pour commencer cette émission de Bulles et Gommes. C'est vrai que c'est l'actualité qui nous l'impose. Moi, je vais très rapidement vous parler de ce qui se passera en juillet, puisque je sais que Nicolas, qui est un peu notre spécialiste du manga, vous en a parlé la semaine dernière, ou il y a peut-être même deux semaines de cela.
1: Oui.
0: C'est l'arrivée de Japan Expo qui nous donne rendez-vous, bien sûr, au mois de juillet. C'est le rendez-vous incontournable des amoureux du Japon et de sa culture. Alors, dans le Japon et sa culture, il y a forcément des arts martiaux, certes, mais il y a aussi le manga, le jeu vidéo, le folklore nippon. Il y a même la J-Music, donc la Japan Music traditionnelle aussi. C'est un événement incontournable pour tous ceux qui s'intéressent à la culture japonaise. Et je sais qu'il y en a énormément, par l'intermédiaire du manga, qui sont intéressés par le Japon et sa culture. C'est donc une infinité de découvertes pour les curieux, tout ça à 30 minutes de Paris. Il y aura notamment des mangaka, des professionnels de l'animation, des illustrateurs, des créateurs de jeux vidéo, des producteurs, des musiciens, des chanteurs et des compositeurs.
1: Qui a dit que l'on pouvait se servir du nom des héros de bande dessinée comme on le voulait pour des activités commerciales? On sait très bien, par exemple, que le nom de Tintin est extrêmement bien protégé par les éditions Moulinsart et par la société Tintin Imaginatio qui détient les droits commerciaux de l'œuvre d'Hergé. Alors, quand une entreprise polonaise qui vend des produits en lien avec des armes à feu, des munitions et des explosifs a décidé d'utiliser le nom Obélix pour sa société, autant vous dire que les Irréductibles Gaulois et les éditions Albert René ont vu rouge. Mardi 13 mai 2026, la justice européenne est allée dans le sens de l'éditeur des aventures d'Astérix, même si, en 2022, l'Office de l'Union européenne pour la propriété intellectuelle avait bien enregistré cette marque au profit de l'entreprise polonaise. La Cour de justice de l'Union européenne a précisé que l'analyse qui avait été faite au sujet de cette marque était erronée et que cela pouvait porter atteinte à la renommée de la marque antérieure, c'est-à-dire à notre livreur de menhirs et à son compagnon. Cette affaire n'est pas définitivement close puisqu'un pourvoi est encore possible devant la Cour de justice de l'Union européenne. Attendons de voir si nos irréductibles Gaulois, avec leur potion magique, auront gain de cause face aux armes polonaises.
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0: Oh, moi, je pense que Obélix va gagner, enfin le nôtre, notre Obélix à nous va gagner, j'espère en tout cas. Mais c'est vrai qu'il faut toujours être prudent et surtout être très vigilant. Allez, je vous propose de retrouver notre rendez-vous hebdomadaire avec la chronique des Amis de la BD. Cette fois-ci, c'est Fanny Hackett qui va nous présenter un album qui s'appelle « Les enfants du bois » d'Andrea Cazaran. Un conte sombre où une étrange fratrie affronte différents monstres, à commencer par leur propre père.
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7: Bonjour, aujourd'hui j'ai choisi de vous parler d'une bande dessinée intitulée Les Enfants du Bois, entièrement réalisée par Andrea Cazaran, sortie en février 2026 aux éditions Raku. Aujourd'hui, c'est l'anniversaire d'Aliénor. Elle a 14 ans. Mais, hélas, elle ne pourra pas le fêter avec ses amis, car ces derniers ne lui parlent plus. Depuis sa terrible maladie, elle ne va plus à l'école et apprend désormais à la maison. Elle est atteinte d'une grave forme d'amnésie. En ce grand jour, son père lui réserve une surprise. Il l'emmène dans son atelier et là, stupéfaite, alors qu'elle pense qu'il lui a offert une fois de plus une poupée, elle constate qu'il s'agit d'un petit être que son père a fabriqué pour elle. Mais Aliénor est en colère, parce que son père lui a donné le nom de Blaise, et c'est celui de son petit frère qui est malheureusement décédé. Cette créature est faite de métal et possède une drôle de petite horloge au niveau du thorax. Son visage est humain, et on peut y lire facilement les expressions liées aux émotions qu'il ressent. Car ce dernier se rend tout à fait compte de tout ce qui se passe autour de lui. Il commence même à prononcer quelques mots. L'inventeur souhaite qu'ils deviennent réellement frère et sœur et qu'elle puisse lui transmettre ce qu'elle sait. Car il y a bien une âme dans ce petit bonhomme et on apprend que ce mécanisme horloger ne doit surtout pas être abîmé ou brisé. Car hélas, ce serait alors la fin pour lui. Dans cette bande dessinée, il y a de nombreuses cases à chaque page. Les couleurs sont douces et lumineuses et les visages sont vraiment très expressifs. Lors des scènes plus sombres, parfois, le noir vient recouvrir l'entourage des cases sur la page complète. Petit à petit, quand on avance dans l'histoire, le voile se lève sur un terrifiant secret. Nous découvrons la vérité au sujet de la famille d'Aliénor, ainsi que sur elle également. Car la jeune fille est décédée à son tour. Son père a pris son cerveau pour le placer dans un corps artificiel. Elle possède aussi une horloge qui doit être remontée une fois par an pour qu'elle puisse continuer à vivre. C'est ainsi qu'elle perd la mémoire chaque année depuis 20 ans. Bien sûr, elle n'était au courant de rien et le découvrira à son tour.

0: Lorsqu'elle apprend la vérité, elle décide de prendre Blaise avec elle et de s'enfuir. Ils se retrouvent dans les bois et rencontrent Jacques, étudiant en métaphysique et, à ses heures perdues, chasseur de fantômes. La forêt est dangereuse. Il y a des créatures appelées ghouls qui se nourrissent du sang sucré de leurs victimes. Et les trois personnages, après un terrible combat, leur échappent de justesse. Mais le père d'Alinor n'avait pas l'intention d'en rester là. Ce qu'il veut par-dessus tout, c'est recréer sa femme, la mère de ses enfants, pour pouvoir à nouveau vivre en famille. Malheureusement, derrière tout ça, se cache une autre effroyable vérité. Certains lecteurs penseront peut-être à Pinocchio après avoir lu cette histoire. Histoire qui peut être intéressante à partager avec les plus jeunes afin d'aborder le sujet délicat et douloureux de la mort et du deuil. On ne peut que se poser la question suivante. Jusqu'où serions-nous capables d'aller pour refaire revivre un être cher? Si nous avions la capacité, le pouvoir, le savoir de passer du temps, ne serait-ce qu'un peu, auprès d'un défunt que nous aimons tant, quel en serait le prix à payer? Nous savons très bien que certains humains n'auraient aucune limite. Et vous, quels seraient les vôtres?
1: Les amis de la BD vous donnent rendez-vous la semaine prochaine dans Bulles et Gommes. D'ici là, bonne lecture!
2: Merci Fanny. Donc Les Enfants du Bois, c'est édité aux éditions Dracou. On retrouvera bien sûr la semaine prochaine une autre chronique des amis de la BD. Il y a 5 chroniqueurs qui ont la gentillesse de nous envoyer leur chronique. Alors c'est réparti sur tout le territoire français. On a même depuis la semaine dernière, depuis 15 jours Claire, on a même quelqu'un du Canada.
3: Charlotte Claes.
2: Charlotte qui nous envoie des chroniques. Et c'est toujours intéressant d'avoir les coups de cœur de tous ces collègues-là. Qui adore le 9e art. On va tout de suite enchaîner et on va faire un saut dans le temps avec Alain, puisqu'on part dans le grenier d'Alain. On va chercher une petite BD, voire plusieurs petites BD. On y va tout de suite.
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5: Ce soir, je ne vais pas vous parler d'un album en particulier, plutôt d'un personnage, un héros de BD de ma jeunesse, de pré-ado et d'ado. Je ne vais pas vous parler de Tintin, dont les albums furent mes premières lectures de bande dessinée, même si j'ai beaucoup apprécié ses aventures. Non, le personnage dont je vais vous parler est un héros dont on s'identifie quand on est enfant. Au début des années 60, je découvre ce héros dans le journal de Tintin auquel mes parents m'avaient abonné. Ses premières aventures commencent en 1957 dans le journal de Tintin avant d'être publiées en album avec le Grand Défi en 1959. Ça y est, voyez de qui je parle? Non? Quintuple champion du monde de Formule 1, 5 victoires aux 24 heures du Mans, 2 fois vainqueur des 500 miles d'Indianapolis, plusieurs victoires en rallye raid, dont un Paris-Dakar. Bingo!
6: Michel Vaillant.
5: Voilà. Créé par Jean Graton, bientôt assisté d'une équipe, le studio Graton, et à partir de 1994, scénarisé par son troisième fils, Philippe Graton, 70 albums paraîtront sous la saison 1 jusqu'en 2007. Puis à partir de 2012, avec Au nom du fils, jusqu'en 2025, avec Rempart, vont paraître 14 albums d'une nouvelle saison scénarisée par Philippe Graton et Denis Lapierre, Marc Bourgne et Benjamin Beneteau pour les décors et voitures au dessin. Plus des hors-séries, des histoires courtes et des séries dérivées, comme Julie Wood, qui apparaît des fois dans les albums de Michel Vaillant. Michel Vaillant a également été utilisé dans les albums publicitaires réalisés pour des constructeurs automobiles comme Renault ou Ford, ou des groupes pétroliers comme Elf ou Chevron. Michel Vaillant est un héros charismatique qui court pour l'écurie Vaillante, la marque créée par son père Henri, qui peu à peu abandonne la direction de l'écurie à Jean-Pierre Vaillant, le frère aîné de Michel. Il est l'un des meilleurs pilotes du monde, mais il doit toujours régler des problèmes intérieurs ou extérieurs à la course. Une imposante galerie de personnages accompagne les aventures de notre héros. Parmi eux, Steve Warson, son équipier et ami. Il y a aussi numéro 1 des Vaillants, le leader, et sa fille Rousse, et les méchants Bob Kramer et Hawkins. Je vous invite à découvrir les autres protagonistes en lisant les albums ou sur les différents sites consacrés aux héros, en particulier Michel Vaillant, le site officiel www.michelvaillant.com. Ce qui est intéressant, ce sont les descriptions des différents circuits et lieux de course que Jean Graton connaît bien pour y être allé. Il a aussi lié des relations d'amitié avec différents pilotes réels que l'on retrouve dans les albums. C'est la grande originalité des séries Michel Vaillant d'intégrer les personnages au milieu de vrais pilotes. Je suis un peu déçu de l'absence du circuit de Rouen-les-Essarts qui a accueilli le Grand Prix de France à 5 reprises de 1952 à 1968. C'est d'ailleurs lors du dernier, en 1968, que le pilote Georges Chesser trouva la mort dans sa voiture en feu dans la courbe des Six Frères, dans la descente vers le virage du Nouveau Monde. Michel Vaillant a fait aussi l'objet de plusieurs adaptations. Une série télévisée en 13 épisodes de 25 minutes intitulée « Les aventures de Michel Vaillant » où Henri Grandcyr joue le rôle du héros. Une série de dessins animés en 65 épisodes de 26 minutes, produit par la défunte 5, et un film intitulé Michel Vaillant, réalisé par Louis-Pascal Couvlaire, avec Sagamore Stevenin, sorti au cinéma en 2003. Deux voitures de compétition sont d'ailleurs engagées par l'écurie Dams aux 24 heures du Mans, édition 2002, spécialement pour le film de Michel Vaillant. Il s'agit d'une Lola B9810 en tant que vaillante et une Panose LMP01 Roadster S pour jouer la leader. La voiture utilisée pour effectuer le circuit à l'aveugle de nuit est une Pagani Zonda S avec quelques badges Vaillant. Deux voitures de compétition sont engagées par l'équipe Rebellion Racing aux 24 heures du Mans pour l'édition 2017. La numéro 13 termine 3e avant d'être disqualifiée à la suite de modifications non autorisées sur la carrosserie. On peut constater qu'un lien très fort lie Michel Vaillant au Mans. À tel point que sur les 80 empreintes de pilotes des 24 heures exposées au centre-ville, l'une d'entre elles est consacrée à Michel Vaillant. De même, au 74 de l'avenue Léon Bollée, une fresque monumentale a été réalisée en 2025 par l'artiste graffeur Gwendal Huet, alias Wende, réalisée à partir d'un dessin original de Jean Graton dans Le Grand Défi. Elle a été réalisée grâce à la librairie Bulle et à Samuel, ainsi qu'à la fondation Jean Graton, la ville du Mans et les équipes des éditions Dupuis. La librairie Bulle, l'une des plus belles, si ce n'est la plus belle des librairies de BD. Il y a une fresque Blake et Mortimer d'un marque jaune sur un mur voisin. C'est aussi l'un des trois libraires où l'on peut ou on a pu acheter l'édition spéciale de Son of a Gun de Pélez et Corbet avec Savabulé à Strasbourg et Bédérard à Caen. Bonne lecture.
2: Merci Alain. Et tu voulais prendre un dernier virage, c'est ça ?
5: Ouais, montez le son et rendez-vous au dernier virage.
2: Voilà, et ben, en tout cas, c'est vrai que Michel Vaillant fait partie des héros, on a l'impression qu'il a vraiment existé.
5: Ah bah complètement,
2: c'est un véritable pilote. Alors, je me retourne vers Margot. Margot qui est toute jeune, est-ce que c'est un héros de bande dessinée que vous connaissez ?
3: Non, pas du tout, je ne connaissais pas du tout. Pourtant, j'adore les 24 heures du Mans d'ailleurs. Donc, je vais pouvoir m'y intéresser un petit peu, ça m'a donné envie de la lire en tout cas.
2: Et ben, prenez du temps parce qu'il y a un paquet d'albums hein, que vous pourrez aller rechercher.
3: Ça mon été.
2: Voilà, bah, si vous voulez l'adresse du grenier d'Alain, il n'y a pas de souci, hein, on vous donnera son adresse. Merci Alain pour cette BD du grenier. On va se faire une petite pause musicale avec Bernard Lavillier. Et d'ailleurs, c'est plutôt pas mal trouvé comme titre. Il y a peut-être un ailleurs et ensuite, on s'occupe du Salon Époque.

0: Il y a peut-être un ailleurs, c'est ce qu'on peut espérer. En tout cas, c'était Bernard Lavilliers qui nous chantait cette très belle chanson, pas aussi connue que ses grands succès, mais en tout cas, une chanson toute empreinte de délicatesse. Merci à toi, Bernard Lavilliers.
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0: Eh bien, on est à la moitié de l'émission Bulles et Gommes, mais cette fois-ci, on vous l'a promis dans le sommaire, on va quand même donner un grand coup de projecteur sur ce qui va occuper la grande ville de Caen et ses alentours à partir du 28 mai prochain, puisque on est sur la nouvelle édition du Salon Époque, et on reçoit donc Annie-Rose Pichonnier, qu'on remercie encore d'être là, et elle est accompagnée de Marco Baudry, qui l'accompagne et qui va nous dire quel rôle elle a joué aussi dans cette préparation. Je suppose, mesdames, que c'est la dernière ligne droite là qui s'annonce, forcément.
2: C'est la dernière ligne droite. C'est le moment où on est un peu penché sur nos téléphones toutes les 30 secondes en attendant les nouveaux mails qui arrivent et à régler tous les soucis et les petites choses. À 10 jours de l'événement, c'est normal.
0: Et alors, avant de rentrer dans le détail des auteurs, parce qu'on va surtout parler des auteurs de bande dessinée, hein, puisqu'on est là aussi dans cette émission pour parler de cela et des éventuelles rencontres qu'on va pouvoir faire pendant ces 4 jours, combien d'auteurs vous avez contactés et qui seront présents, toutes disciplines confondues? Ça représente quelle taille ce festival époque?
2: Je crois qu'on est à 90 auteurs pour cette édition. On est pour tous les ans entre 80 et 100 auteurs invités. 90 auteurs invités par le festival. À cela s'ajoutent les auteurs de l'édition régionale qui sont invités directement par les maisons d'édition et puis des auteurs qui sont aussi invités par les libraires en dédicace. C'est vrai que nous, on a à peu près 90 invités cette année.
0: Oui, donc on comprend que vos téléphones soient un petit peu saturés d'appels, de derniers ajustements évidemment de dernière minute. Si on fait un focus donc sur ce qui va se passer Alors ça commence dès le jeudi en fait.
2: Ça commence dès le jeudi en fait avec un premier temps à l'IMEC, donc l'Institut de mémoire de l'édition contemporaine. Ça fait déjà quelques années qu'on ouvre le festival par ce temps fort avec nos voisins de l'IMEC. Cette année, ce sera un focus très littérature jeunesse, puisqu'on recevra Clémentine Beauvais et Suzy Morgenstern qui viendront parler à deux endroits différents, puisque l'une s'est installée en France il y a

0: ça a près de 50 ans, venant des États-Unis, et l'autre est installée en Angleterre depuis qu'elle a l'âge de 17 ans, pour nous parler de littérature jeunesse.
1: Et ça prend quelle forme ? C'est-à-dire, c'est vraiment, c'est public, bien sûr, hein,
0: c'est
1: évidemment,
0: public,
1: c'est gratuit.
0: C'est gratuit, c'est sur inscription, c'est sur réservation, voilà. Il faut réserver auprès de l'IMEC. Et c'est une rencontre croisée entre les deux autrices qui sera suivie d'une lecture musicale d'un album de Susie Morgenstern qui s'appelle Mr. Gershwin et les gratte-ciels de la musique.
1: D'accord, bon, donc ça c'est le premier rendez-vous que vous donnez, et ça ne se passe pas à la mairie de Caen justement, ça, il faudra aller donc à l'IMEC, que tout le monde connaît, du côté de l'abbaye d'Ardennes, bien entendu. Margot, je vous posais la question tout à l'heure, en quoi vous avez pu être utile à cette organisation, et en quoi vous avez pu aider Annie-Rose Pichonnier, qui en est la grande prêtresse, si je puis dire?
2: Eh bien, moi, je suis donc apprentie, c'est ma deuxième année en apprentissage, donc au Salon du Livre Époque, en deuxième année de master.
1: D'accord.
2: Et je suis chargée de la logistique et de l'accueil des invités, donc j'organise absolument tout l'accueil des invités, donc des 90 invités qui viennent à Époque. Et donc, c'est pour ça que je suis beaucoup sur mon téléphone aussi,
1: sûr,
2: et que je vais
1: sûr.
2: Y être toute la semaine du festival.
1: Voilà, là, c'est un beau terrain de jeu que vous allez avoir.
2: C'est ça.
1: Je suppose qu'entre le 28 et le 31, on ne va pas vous voir beaucoup.
2: Non, pas beaucoup. Je suis plutôt du côté du QG des auteurs
1: à
2: gérer
1: fait.
2: tous les petits tracas.
1: Alors, si on passe donc ce premier rendez-vous du jeudi, on va rentrer vraiment dans le vif du sujet à partir de vendredi. Vous disiez que beaucoup d'auteurs sont invités aussi par les libraires. Alors, c'est le cas aussi pour la bande dessinée. On sait que nos trois libraires qu'on connaît bien, de la rue Froide notamment, sont des acteurs incontournables de ce salon, et que chacun a son petit groupe, son petit cheptel d'auteurs qui seront présents pour rencontrer leur public, faire des dédicaces aussi. Nous, on en connaît quelques-uns. Est-ce qu'il y a des auteurs dont vous voudriez, à partir de vendredi, donc nous mettre un peu un coup de projecteur sur quelques-uns ou quelques-unes d'entre eux?
0: Il y a plein d'auteurs qu'on a envie de parler.
1: C'est
0: vrai qu'on a de la chance, juste quand même, de souligner le travail des libraires. On a cette chance folle d'avoir notamment trois librairies indépendantes spécialisées en bande dessinée qui nous accompagnent vraiment toute l'année. On a cette chance qu'ils nous sollicitent, qui sont vraiment dans la co-construction avec nous de la programmation. Et ça nous permet d'avoir vraiment de belles rencontres au final, d'avoir une programmation en bande dessinée qui est vraiment de grande qualité.
1: Peut-être des auteurs qui sont à la fois des locaux, donc
0: oui.
1: ça c'est vraiment la bonne nouvelle, c'est de découvrir aussi des auteurs qu'on ne connaît pas forcément mais qui sont vraiment très proches de Caen, voire de Caen même, et puis des invités que vous avez été chercher un peu plus loin.
0: Exactement, même à l'étranger, puisqu'on a la chance d'avoir aussi des invités qui viennent de l'étranger, bon, peut-être pour commencer puisqu'on est là-dessus. Moi, je suis très heureuse qu'on reçoive Marcelo Quintanilla, qui vient de faire paraître la bande dessinée Eldorado, donc c'est un auteur brésilien, et c'est vrai que cette bande dessinée qui est une sorte d'histoire du Brésil et qui va se faire un focus entre les années 50 et les années 70, avec à la fois ce milieu en fait de la classe moyenne brésilienne, de ce rêve d'intégrer l'équipe nationale de football, et on sait à quel point au Brésil c'est quand même quelque chose de très fort. Donc moi, c'est vraiment un auteur que je suis très contente que nous puissions recevoir, et c'est vrai que c'est une chance d'avoir un auteur de cette qualité, un auteur étranger qu'on a vu assez peu en France cette année, qu'il soit présent à Caen, c'est vraiment super.
1: Et puis il n'a pas fait que de la BD, il s'est aussi occupé un peu de cinéma d'animation.
0: Exactement.
1: Enfin, il est un peu multitâche, hein, cet auteur brésilien, et donc il arrive du Brésil exprès pour le Salon Époque.
0: C'est ça, c'est exactement ça.
3: Je peux souligner aussi que c'était aussi, on va y arriver, Écoute Jolie Martia, c'est surtout l'album qui l'a fait connaître, et c'est vrai que c'est un incontournable de ces 10 dernières années dans le monde de la bande dessinée.
0: Exactement, qui a été primé à Angoulême. Ouais, c'est vraiment. Donc voilà, c'est parti des auteurs. On se sent chanceux de les avoir parmi nous pendant le week-end.
1: Bon, ça c'était pour le Brésil.
0: Ça c'était pour le Brésil.
1: Ensuite, qui...
0: Et si on continue avec les auteurs étrangers.
1: Allez-y, il y a les auteurs étrangers.
0: Alors,
2: donc,
0: vas-y Margot.
2: Nico Tamburo, Antonio Palma qui seront présents. Et pour aller plutôt du côté de l'Angleterre, on aura Chrome avec sa BD Bird King. Donc on a quelques auteurs étrangers qui viennent cette année.
3: Reza Saïdad.
2: Reza, alors qui est maintenant,
3: qui est maintenant en France.
0: Ça.
3: Voilà.
0: Là, on peut peut-être en parler un peu plus. Un peu plus. Sakazara Blues, ça va être donc cette BD de Reza Saïdad et Yann Damzin. Il va y avoir quand même pas mal de choses autour de cette bande dessinée. Déjà, il y aura pas mal de médiation scolaire. En fait, on a cette chance de pouvoir aussi faire profiter les élèves du territoire en organisant des rencontres dans les classes, les quelques jours avant le festival, donc dès le mercredi jeudi. Et c'est vrai que Reza Sahib Dad, il a été très demandé. C'est une bande dessinée qui a été très très très publicitée par les professeurs et les professeurs documentalistes notamment, et donc il interviendra à la fois au lycée Victor Hugo et au lycée Rostand. Et puis on a programmé une table ronde autour de l'exil, donc avec Yann Damzin et Reza Sahib Dad et Stéphane Zimmerli. Donc Stéphane Zimmerli, c'est un artiste associé au CDN. Il va justement ce vendredi présenter le Studiolo de l'Exil. C'est un projet artistique qu'il mène depuis quelques années où il dessine le souvenir d'enfance d'un exilé. Il le fait main levée en écoutant en fait le récit d'enfance. Et ce studiolo, il va être présenté au CDN, il est amené à y rester. Et nous, on fera un écho à ce studiolo dans le scriptorium qui devient l'imaginarium le temps du festival. Donc des différents studiolos qui ont été réalisés ces dernières années. Et donc Reza Sahib Dad, Yann Damzin, Stéphane Zimmerli pour cette rencontre autour de l'exil. Juste peut-être pour redonner le contexte, Hazara Blues, ça raconte le parcours de Reza Sahib Dad, qui est Hazara. C'est une communauté afghane qui est une communauté qui est persécutée en Afghanistan. Il va traverser l'Iran, il va rejoindre la France, et dans Hazara Blues, il va raconter son histoire de manière différente. Et graphiquement, ça se voit au juge de l'OFPRA et à son ami Yann Damzin.
3: Grâce aux couleurs.
0: Voilà.
1: Il faut noter, vous l'avez fait, mais Claire, tu en avais fait une rubrique dans une précédente émission. Il faut noter le grand succès de cet album aussi.
3: Oui, et c'est surtout un album qui permet à Reza Sahib Dad de raconter sa vie et qui nous permet à nous, lecteurs, de voir comment ça se passe ailleurs. L'exil, le fait de devoir partir, et ce mot partir est important dans cette édition, dans cette 12e édition du Festival EPAC, puisque c'est justement le fil rouge, ça on a oublié de le mentionner, et que donc cet album était parfait en bande dessinée donc pour parler de ce que c'est que partir et l'exil.
0: Je crois bien que ce sont nos deux premiers invités en bande dessinée. C'est vrai, quand on a commencé à construire notre fil rouge autour de cette thématique de partir, parce qu'on n'a pas voulu justement faire un focus sur le voyage ou sur l'ailleurs, mais se dire que ce verbe il nous permettait aussi de traiter des sujets de société, parce que c'est vraiment l'ADN de notre festival. C'est vrai que cette BD elle s'est totalement imposée. Quand on l'a reçu, on a tout de suite concrétisé l'invitation, je crois. On l'a toute lue et on s'est toutes dit, c'est super.
1: Oui, c'est vrai que le fil rouge et la thématique même de ce festival, de cette 12e édition, c'est bien partir. Et qu'évidemment, Reza Sahib Dad était tout indiqué. Alors, on le retrouve invité par Bédérard, sur le stand Bédérard, le samedi et le dimanche, pour la rencontre avec le public, c'est ça ?
0: C'est ça. Yann Damzin sera présent tout le week-end. Reza Sahib Dad, il est l'heureux lauréat d'un prix, donc il va être là jeudi, vendredi pour les scolaires. Il repart rapidement pour recevoir son prix à Ferney-Voltaire, puis il revient pour nous le dimanche.
1: Ah oui, donc le samedi, on a peu de chance de le voir.
0: Samedi, vous pourrez vous faire dédicacer la bande dessinée par Yann Damzin.
1: D'accord, très bien.
2: Qui est illustrateur. Voilà, faire une belle dédicace.
1: Très bien. Alors, une autre bande dessinée qui a eu un succès, plus qu'un succès, un succès d'estime, un très grand succès, c'est Détroit Roma.
0: Oui.
1: Qui, donc cet album sera présent,
0: oui.
1: Et ses auteurs aussi.
0: Exactement. On a Hélène Usdin et Bonnie qui seront présents et qui viendront présenter cette BD sous le format d'un concert dessiné. On le disait, on aime aussi changer un peu nos lieux, c'est-à-dire que ça fait quelques années qu'on est implanté à l'hôtel de ville avec les rencontres qui sont au centre chorégraphique au conservatoire, mais depuis depuis l'ouverture des Écuries Lorge, donc en septembre 2024, on a fait le choix aussi de présenter des rencontres, des causeries, des choses qui sont peut-être des formats un peu plus hybrides aux Écuries Lorge, ça nous semble être un lieu adapté pour ça. Et donc Détroit Roma, on s'est dit que c'était le lieu idéal pour présenter ce concert dessiné, donc avec Hélène Usdin et Bonnie. Ce sera dans l'Athéon des Écuries Lorge, parce que ça porte un très joli nom, donc il faut le dire.
1: Oui, les Écuries Lorge qui ont été complètement réhabilitées il y a peu de temps, qui sont de nouveaux très beaux locaux à disposition d'associations et puis donc d'événements comme celui que vous
0: c'est
1: mentionnez.
0: C'est ça, exactement.
1: Alors nous, on a
3: un album qui est une très belle collaboration entre une mère et son fils. Ça
1: oui.
3: aussi, Bonnie
1: oui.
3: étant le fils de, et il a apporté toute une expérience, une expertise graphique qui change du travail d'Hélène Usdin qu'on avait pu rencontrer dans René au Bois Dormant.
0: Oui.
3: Et c'est vrai que lui, il a apporté autre chose dans cet album et donc ça a un peu enrichi ce récit.
0: Complètement, et c'est vrai que c'est un, là encore pour notre thématique partir, Détroit Roma, ça s'est très vite imposé, on on est vraiment sur du road trip.
1: C'est le road trip. Voilà. Ça fait un petit côté Thelma et Louise qui nous rappelle en tout cas ce beau film-là.
3: Alors, ce Roma-là n'est pas Roma en Italie.
1: Non, non, non.
3: On reste aux États-Unis.
1: Entre Détroit et le Roma des USA. Alors, moi, je vais faire plaisir à Claire parce que Claire est très proche d'un auteur qui est vraiment très, très important aussi, par je dirais, l'originalité de ses productions, c'est Xavier Coste.
2: Effectivement.
1: Et Xavier Coste, vous avez la chance de l'avoir pendant ce festival. Claire a eu la chance d'avoir une relation privilégiée avec Xavier parce que dès qu'un album sort, tu en es prévenue, Claire ?
3: Oui, oui, oui, j'ai la chance qu'il me les envoie systématiquement. Et c'est vrai que Xavier Coste, c'est quelqu'un, c'est un nom dans la bande dessinée, que ce soit au niveau de ses scénarios, mais que ce soit aussi au niveau du dessin. Hein. Parfois, il est au dessin comme il l'a été dans Île déserte l'année dernière. Et donc là, c'est vrai qu'avec son Sculpter l'éternité, fait en collaboration avec les éditions du Louvre, il nous offre, il n'y a pas d'autre mot, un magnifique album sur une relation potentiel qui pourrait exister donc entre Rodin et Michel-Ange. C'est sublime. De toute façon, je suis tout acquise à la cause.
1: Oui, mais au-delà, oui, ça voilà,
3: mais il faut reconnaître que ce travail est magnifique. Et là aussi, il est question de partir, puisque de toute façon, Rodin est parti en Italie pour rencontrer Michel-Ange. Donc là aussi, on rentre tout à fait dans votre thématique qui est donc partir.
0: Complètement, ça, Xavier Coste, très vite aussi, il s'est imposé, à la fois parce que Île déserte, l'an dernier, on avait présenté l'expo qui était faite en collaboration avec Xavier Coste et Antoine Decaune. On était vraiment sur cette idée du départ et de l'exil volontaire sur une île déserte. Et c'est vrai que cette nouvelle bande dessinée, quand il nous l'a présentée, on s'est dit que ça pouvait être tout aussi intéressant. On a pour habitude aussi d'ouvrir aux différents champs de la création, et on s'est dit qu'une bande dessinée qui parlait de sculpture, finalement, ça s'imposait assez vite aussi pour nous. Et il y a une classe qui aura la chance de faire un atelier d'un atelier croquis au Musée des Beaux-Arts avec Xavier Coste.
1: Ah,
0: et
1: bah,
0: ça, vraiment, il y a une vingtaine d'élèves qui ne le savent peut-être pas encore, mais ils sont vraiment très privilégiés.
1: Et on ne va pas le dire à l'antenne.
0: Mais bien sûr que si, on va le dire à l'antenne. Mais on peut aussi dire que Xavier Coste, il n'est pas seulement là en dédicace, mais le samedi, il viendra aussi sur une table ronde pour parler. Table ronde s'appelle « Dans les marges ». Et là, plutôt pour parler à la fois un peu d'île déserte, mais aussi de 1984. Donc voilà, on retrouvera aussi Xavier Coste en conférence.
1: Mais quand on regarde ce que nous propose Xavier Coste, c'est vrai qu'il nous fait sortir un peu des sentiers battus de la bande dessinée.
0: Oui.
1: Et là, notamment avec cette immersion dans l'art de la sculpture. C'est absolument extraordinaire. On a affaire à un artiste qui est en plus un peu chez lui, puisqu'il est originaire de Bayeux. Et donc, bienvenue à lui. On est très content de le revoir. Il sera sur le stand de la Cour des Miracles.
0: C'est bien ça.
1: Hein, c'est ça.
2: Hein. Samedi. Du coup.
0: Oui, dimanche. Voilà, c'est ça. Il ne sera pas présent le dimanche.
1: Il sera là que le samedi.
2: C'est le samedi.
1: D'accord,
2: ouais.
1: C'est bien que nos auditeurs l'apprennent. Il y a aussi un grand nom. Après, on va venir à des gens peut-être moins connus et peut-être plus éloignés de la région. Mais lui, il n'est pas de la région. Il est d'une région voisine. C'est Pascal Bresson.
0: Oui.
1: Alors Pascal Bresson, évidemment, très connu dans le monde du 9e art et qui sera aussi invité donc, pendant ce festival. Lui, il sera sur le stand Univers BD. Et confirmez-moi, il sera bien là le samedi et le dimanche ?
2: Bien sûr, oui, oui. Le samedi et le dimanche et aussi le vendredi en dédicace sur le marché de Caen, place Saint-Sauveur.
1: Ah bah, très bien.
2: Donc on aura un stand époque avec Pascal Bresson et Michel Montaillier aussi. Ils seront tous les deux en dédicace.
1: Très bien. Bah, ça, c'est une très bonne nouvelle parce que le marché, c'est vrai que ça va peut-être amener des gens qui ne sont pas forcément férus de bande dessinée. Ça peut provoquer de nouvelles rencontres et de nouveaux attachements à ce 9e art. Et Pascal Bresson vient nous présenter quel album ou quels albums, parce qu'il y en a un paquet à son actif.
0: Alors, une des dernières sorties, parce qu'en fait, il y en a même plusieurs. Il y a plusieurs actualités pour Pascal Bresson, mais c'est vrai qu'on l'a contacté, je crois. Il nous a parlé de la Sage-Femme d'Auschwitz, donc cette adaptation qui sort, donc là, qui vient de sortir. Cette adaptation de ce roman à succès paru chez City Edition. d'édition, qui est aussi une maison d'édition normande. Mm-hmm. Donc voilà, c'est en partie pour cette bande dessinée, mais
2: évidemment, il dédicacera à ses autres bandes dessinées.
1: Oui, il faut venir avec un smirmork, hein, je pense.
2: C'est à Pascal, il faut un gros tote bag en tout cas.
0: C'est ça. Mais c'est vrai que voilà, il a toujours plein d'actualités, et pour les amateurs notamment de BD historique, je trouve que c'est vraiment toujours un plaisir de lire ces textes. Moi, c'est vrai que j'ai lu pas mal de ces bandes dessinées, que ce soit autour de Robert Badinter ou Simone Veil. Je trouve que c'est toujours de très grande qualité.
1: Très bien, ça c'est pour la bonne nouvelle du marché du vendredi, ça c'est super. Donc on aura Michel Montaillé et Pascal Bresson sur le marché.
2: C'est
1: donc
2: ça,
1: il y aura un stand d'époque qui sera mis en place,
2: c'est ça de 10h à midi normalement.
0: Exactement, et ça sera juste devant l'entrée de l'église du Vieux-Saint-Sauveur.
1: Ah très bien, bon, on essaiera de tendre un micro de ce côté-là. Il y a aussi Jean-Christophe Chosy, Claire.
3: Et oui, Jean-Christophe Chosy qui sort le tome 5 du Reste du Monde. Donc après sa tétralogie, donc là il sort... Donc le nouvel album qui part, donc on part sur une nouvelle aventure une quinzaine d'années après, qui correspond au moment où lui s'est arrêté, puisque bon, pour des raisons médicales, enfin bon, qu'il a relaté donc dans 109. Qu'on revient maintenant avec donc l'histoire de cette famille qui se trouve complètement séparée par une catastrophe dont on ne mesure pas au départ l'ampleur. Et là encore, il est question de partir. Hein, ça débute dans les Pyrénées. Et là, eh bien, avec les moyens qui restent, c'est-à-dire les pieds, puisque il n'y a plus rien, il n'y a plus de transport en commun, une immense vague à transporter des bateaux dans des régions où il ne devrait pas y avoir de bateaux. Enfin, c'est une catastrophe incroyable. Et donc Jean-Christophe Chosy donc nous dresse un portrait extrêmement noir de cette catastrophe. Et c'est là où donc justement on est obligé de partir si on veut se retrouver. Donc là encore, on est dans la thématique du festival.
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1: Petite virgule pour vous rappeler que vous êtes dans l'émission Bulles et Gommes et qu'on a le plaisir de recevoir Annie-Rose Pichonnier et Margot Baudry qui viennent nous présenter la partie BD du Salon Époque qui se déroulera donc du 28 au 31 mai. Mais vous les retrouverez aussi dans une autre émission, dans le 18-19 du lundi, pour nous parler du reste du festival. Et il est copieux, ce reste du festival. Si, après Jean-Christophe Chosy, dont il fallait absolument qu'on parle dans l'émission, peut-être des auteurs locaux. Moi, je pensais à Thébault, par exemple.
0: Oui, Thébault, c'est un auteur qui a déjà une belle carrière derrière lui, notamment avec Captain Biceps, qui est quand même son personnage phare. Et c'est vrai qu'on a eu la bonne surprise de voir... Mais je pense que je vais laisser Margot en parler, parce que c'est tellement son projet que j'ai pas envie d'en parler à sa place.
2: On a vu la surprise que Ben Never ait fait une vidéo YouTube où il invite 50 personnalités à présenter leur objet préféré. Et donc, l'objet préféré de Ben Never, c'était la bande dessinée donc Captain Biceps de Thébault, qu'il avait fait dédicacer au Salon du Livre Époque, donc il y a une dizaine d'années, je crois. Et donc on s'est dit, mais pourquoi pas proposer une rencontre à Thébault et Ben Never sur le Salon du Livre pour parler justement de leur rencontre, de leur enfance, de la BD, puisque en fait Ben Never s'est penché aussi lui sur la bande dessinée, il dessine un petit peu, et il disait que Thébault avait été une inspiration pour lui. Donc voilà, on retrouvera Thébault et Ben Never en rencontre le samedi à 16h et ce sera au grand auditorium du conservatoire.
1: Bon, Margot connaît vraiment sa partition, mais sur le bout des doigts. C'est plutôt une bonne nouvelle que de rencontrer ces personnes-là qu'on ne connaît pas bien, parce que sauf à être sur YouTube ou sur les réseaux pour rencontrer Ben Never justement. Mais cette rencontre, alors ils ont déjà eu l'occasion de se rencontrer,
2: oui,
1: mais là
2: fait.
1: Ils vont pouvoir nous relater cette rencontre effectivement à ce moment-là. Alors nous on a reçu Michel Montaillé, bien sûr, mais on a reçu aussi Maxime Béloche, et pour un projet qui est pas mal non plus, parce que la bande dessinée peut vraiment s'instiller un peu partout. Là c'est une collaboration avec le CPIE pour travailler sur un peu l'histoire de Caen, qui est presque notre Venise du Nord, qui est un peu une cité lacustre. C'est À quoi tu penses, parlez-nous-en un petit peu.
0: Alors c'est important pour nous parce qu'on a toujours un volet rassembler autour de l'écologie, c'est vrai, au festival. Et donc, on essaie de mettre en avant notamment des initiatives locales autour de l'écologie. Et c'est vrai que ça nous semblait... Alors, le CPIE, c'est un partenaire régulier du festival et de la programmation. Et c'est vrai que ça nous semblait vraiment intéressant de mettre en avant ce projet. En effet, cette camp est traversé par des cours d'eau. Donc, c'est hyper intéressant pour nous d'avoir ce focus, sachant que l'eau, quand on parle de partir, c'est vrai qu'il y a quand même quelque chose d'assez intéressant, cette idée de prendre la mer. Et donc voilà, Maxime Beloche, c'est un auteur qu'on a déjà reçu, qui était déjà présent l'an dernier sur la programmation et qu'on est vraiment content de retrouver sur ce projet.
1: Oui, parce que nous, on l'avait reçu aussi pour le temps des pivoines, hein, lorsqu'il avait sorti cet album. Et puis, on avait eu le plaisir de le retrouver dans le studio avec d'ailleurs les acteurs du CPIE. Et puis, c'est vrai que ce qu'ils ont produit tous ensemble nous donne à mieux connaître notre ville de Caen, et notamment le nom de certaines rues qui portent des noms de ponts alors qu'il n'y a plus de ponts, sauf qu'il fut une époque où il fallait enjamber encore des cours d'eau. Et c'est donc alors c'est un peu confidentiel, cette production, à quoi tu penses, parce que je pense que ça reste assez local, les trouve dans les librairies, on le trouvera sur le salon bien sûr.
0: Exactement.
1: Eh bien écoutez, on sera très heureux de retrouver Maxime Beloche. En tout cas, beaucoup d'auteurs dont on n'a pas encore parlé, et on s'approche de la fin de l'émission, on a voulu mettre un peu l'accent sur des gens peut-être un peu plus connus. Avez-vous, je pense à Poyelp par exemple, et ça moi je ne connaissais pas.
2: Mais si, tu la connais.
1: Ah, je la connais.
0: Alors, un autre nom.
3: C'est Pauline de la Prévôté.
1: Ah d'accord, alors elle a pris, je ne connaissais pas son surnom par contre. Hein.
0: C'est ça, donc elle a publié en effet sous un pseudonyme une bande dessinée, mais en effet on la connaît mieux sous celui-là.
1: C'est vrai que quand on voit son visage on la reconnaît effectivement.
0: Voilà.
3: Bon. Elle était encore sous le nom de Pauline de la Prévôté, mais pour les jumeaux de la Lucarne, elle est sous cette nouvelle appellation.
1: D'accord. Alors elle est sur le stand Bédérard, si j'ai bien compris.
0: C'est ça.
1: Et elle sera là le samedi et le dimanche.
0: Oui, exactement.
1: D'accord. Bon, bah alors voilà, vous avez levé une interrogation que j'avais. Et Poyelp, donc, c'est quelqu'un du coin, hein, tout
3: exactement.
1: Simplement.
3: Alors quelqu'un, moi aussi, dont j'aurais voulu parler, c'est Jade Co, qui sera donc sur le stand de chez Bédérard. Et son dernier album publié chez les nouveaux éditeurs, donc Morgan, Terre ou Lune, le tome 1 fait un carton. J'imagine que la file d'attente pour faire dédicacer...
0: Il faut s'armer de patience, je pense.
3: Oui, alors comment est-ce que vous allez pouvoir gérer? Parce qu'on sait déjà qu'il y a certains auteurs, il va y avoir beaucoup, beaucoup de lecteurs ou de lectrices qui voudront faire dédicacer leurs albums. Est-ce que vous avez prévu des systèmes de tickets? Est-ce que...
2: La librairie Bédérard justement distribue des tickets pour réguler les dédicaces sur les auteurs qui sont en dédicace sur leur stand. Donc ce sera distribué pendant le salon et il faut aller chercher son petit ticket et puis la dédicace sera dans la journée normalement.
3: Et petite question d'organisation au salon Époque, est-ce qu'il faut acheter le livre sur place si on veut se le faire dédicacer ou est-ce que les visiteurs vont pouvoir venir avec leur propre bande dessinée?
0: Vous pouvez aussi venir avec votre propre bande dessinée. On n'a pas mis de système, en effet, de nombre limite de livres pour les dédicaces. Et en effet, alors évidemment, parce qu'on aime beaucoup nos libraires, on vous encourage, et parce qu'on aime aussi défendre la librairie indépendante, on vous encourage évidemment à les acheter sur le salon. Mais vous pouvez aussi venir avec vos propres bandes dessinées.
3: Et on précise que les sacs à dos ne font pas la queue dans les files d'attente pour faire des dédicaces.
0: C'est ça. On demande à de vraies personnes d'être là physiquement présentes pour une dédicace. Mais c'est vrai qu'il y a quelques auteurs comme ça, je pense, en effet, Jade Co, ça va être vraiment, à mon avis, elle va être très plébiscitée, on le sait.
1: Écoutez, on va vraiment vous remercier pour cette petite présentation, parce qu'on pourrait passer des heures avec vous, tellement c'est copieux ce que vous nous proposez, et puis vous remercier aussi, remercier la ville de Caen de nous proposer cette découverte culturelle d'ampleur, de très grande ampleur, et d'avoir eu l'idée de répartir sur des sites emblématiques de cette ville, des manifestations, que ce soit un concert musical, que ce soit une conférence, une table ronde, c'est vraiment une très bonne idée. On va vous proposer de partir en musique, puisque c'est le thème du festival à l'époque. On va vous proposer de partir avec Swad Massi, qui est une franco-algérienne qui parle beaucoup de son pays, mais qui parle beaucoup aussi de la France et qui chante tantôt en arabe, tantôt en français. Et elle nous propose tout simplement Une seule étoile. Merci encore à vous.
2: Merci.
1: Bon festival en tout cas.
0: Merci
2: beaucoup.
1: Swad Massi.

0: 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Bienvenue, il est un tout petit peu plus de 18h et nous enchaînons tout de suite avec votre rendez-vous tous les lundis, c'est l'heure du 18-19.
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0: Quel 18-19, auditrices et auditeurs, bienvenue si vous nous rejoignez sur l'antenne de Radio Toucan. Nous avons un programme plus que chargé ce soir, puisque nous bousculons notre programme. Habituellement, nous avons des rubriques à vous proposer, différentes chroniques, mais là, la table rase, on continue d'explorer ensemble la programmation de la nouvelle édition du Salon Époque qui aura lieu, je vous le rappelle, non pas ce week-end, mais le week-end du 30-31, avec des choses même organisées. Le jeudi 28 et le vendredi 29, un très très beau programme qu'on va essayer, je dis bien essayer, de vous dérouler au maximum durant la première demi-heure. Et en deuxième partie, nous aurons deux membres du groupe Nausicaa, dont le troisième album arrive en septembre prochain et qui viendront nous dévoiler deux titres inédits en direct. Alors pas en direct live, hein, mais on va diffuser deux morceaux en direct et puis on va papoter aussi d'un concert qui aura lieu à la fin du mois, le 30 mai prochain au Big Bang Café. De quoi, je pense, vous occuper durant les prochaines semaines et toujours en compagnie de mes chroniqueurs, même s'ils ne sont que deux ce soir. Bonsoir Charlie.
3: Bonsoir.
0: Et bonsoir Alain.
4: Salut, ça va ?
0: Oui, très bien, très bien. Un peu stressé parce que, après Jean-Marc, là, il faut qu'on assure. On est toujours en compagnie d'ailleurs de nos deux invités, Annie-Rose Pichonnier et Margot, qui viennent nous dévoiler un peu cette programmation et on reprend tout de suite les hostilités.
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0: Oui, parce qu'en fait, durant Bulles et Gommes, on a parlé principalement de la programmation BD, mais le Festival Époque, ce n'est pas que de la BD, c'est aussi de la littérature générale, de la jeunesse. Et justement, je voulais commencer par ça, parce que vous en avez un tout petit peu parlé durant l'interview. Il y a de nombreuses animations, de nombreuses rencontres qui sont organisées tout au long de la semaine à destination des scolaires. Est-ce que vous pouvez nous détailler justement comment cela s'organise et de quoi vont bénéficier les élèves exactement ?
5: Alors, de plein de choses.
0: Excusez-moi, j'ai oublié d'ouvrir vos micros. Allez-y.
3: Alors, vraiment de plein de choses, parce que c'est vrai qu'on propose des rencontres avec des auteurs, des illustrateurs pour toutes les classes, c'est-à-dire des plus petits jusqu'aux plus grands, jusqu'à l'université, en fait. Donc, ça prend différentes formes. Il va y avoir des ateliers avec certains illustrateurs, et puis des rencontres plus classiques, et puis des projets de plus grande ampleur. Je peux, par exemple, vous parler rapidement de la Fabrique des débats. C'est un projet qu'on mène depuis plusieurs années avec le lycée Fresnel, et donc deux classes sont associées, une classe de seconde et une classe de première, pour animer, pour en tout cas engranger le plus de matière possible pour pouvoir animer un débat entre deux auteurs. Cette année, ils rencontreront à la fois Alfred de Montesquieu, qui a été lauréat du prix Renaudot Essai pour le Crépuscule des Hommes, et puis Lucie Barrette, qui est une enseignante chercheuse, qui est une autrice du territoire et qui a écrit autour de la figure de Marguerite Durand, qui est une des pionnières du journalisme du début du XXe siècle, qui était patronne de presse, qui a monté la Fronde. Et donc ils vont tous les deux dialoguer sous les questions, le flot de questions des élèves, et qui vont réfléchir à la place des femmes dans la presse, et notamment sur ces deux périodes assez cruciales qui sont le début du XXe siècle et puis le procès de Nuremberg juste après-guerre.
0: Et donc ces animations ont lieu un peu en parallèle en fait, hein, du festival, puisqu'on ne les voit pas, mais elles se déroulent dans les différentes écoles, collèges et du coup lycée aussi, jusqu'à l'université, comme vous le disiez, du territoire. Pour revenir à cette programmation, dont je rappelle le thème, c'est partir, ce mot partir qui veut dire énormément de choses et qui laisse la place à l'interprétation. Il y a d'une part donc des nouveaux auteurs ou autrices qui viennent pour la première fois, et puis il y a aussi quelques irréductibles qui reviennent d'une année sur l'autre, et je trouve ça hyper intéressant. Par exemple, Timothée de Fombelle, qui est il fait partie des murs maintenant du Salon Époque depuis de nombreuses années.
3: On aime bien cette idée d'avoir un peu une communauté d'auteurs autour de nous, comme on peut créer des communautés de lecteurs, et c'est aussi quelque chose qui fait notre force pour un salon du livre qui, alors sous la forme d'époque, on va vivre la 12e édition cette année, mais qui finalement est une vieille institution hein, depuis 2001 pour la toute première édition du salon du livre qui se passait à l'époque au centre des congrès. Donc oui, il y a des auteurs qu'on aime retrouver. Alors c'est vrai que Timothée de Fombelle, il fait partie des auteurs qu'on retrouve, alors pas tous les ans, mais qui vient régulièrement. On parlait tout à l'heure de Pascal Bresson, c'est un auteur de bande dessinée qui revient aussi régulièrement. On trouve que c'est intéressant pour nos publics à la fois d'avoir toujours de nouveaux invités, des découvertes, notamment des primo-romanciers ou des auteurs plus confidentiels, et puis d'avoir un peu ces invités qui reviennent, qu'on est content de retrouver. On parlait tout à l'heure de Thébault, qui est vraiment qui fait partie de ces auteurs du territoire qu'on est content de retrouver, parce que finalement les lecteurs sont pas forcément les mêmes, et c'est encore plus marqué en littérature jeunesse. On grandit avec Timothée de Fombelle et on a envie de le faire découvrir aussi à ses frères et sœurs, et puis plus tard à ses enfants.
0: Et puis il y a des autrices dont on voit certaines facettes et pas d'autres. Je pense par exemple à l'autrice Lucie Barat, qui est à la fois éditrice, graphiste. Elle est venue l'année dernière notamment pour parler de son roman de Ronces et d'Épines, qui est un bijou, je vous invite à le lire si vous n'avez pas eu l'occasion, et qui revient cette année, mais cette fois pour parler de cette passion dévorante qu'elle a pour Janis Joplin.
3: Oui, et c'est vrai que sur la thématique de partir, finalement ce tout premier texte qu'elle a écrit il y a de ça, qui est apparu en 2016 pour la première édition, nous a semblé totalement évident. Elle est partie sur les traces de Janis Joplin pendant un mois aux États-Unis, et on s'est dit que quoi de mieux que de partir nous aussi sur les traces de Janis Joplin. Donc il y aura, c'est vrai, une lecture musicale qui est vraiment créée pour le festival, qui est créée pour nous, qui aura lieu le dimanche après-midi aux Écuries Lorge à 14h30. C'est une lecture qui sera en plus, c'est là où on le disait hein, les Écuries Lorge, c'est vrai qu'on aime bien y proposer des choses un peu hybrides qui sont un peu différentes de ce qu'on peut faire traditionnellement dans un salon du livre. Et là, on va vraiment être dans une ambiance. On va être à Nashville, Tennessee.
0: Mais ça m'interpelle parce que il y a eu le grand salon du livre de Paris qui s'est déroulé il y a quelques semaines et qui montrait bien aussi que à force de vouloir s'enfermer dans un lieu, en fait on cloisonne aussi d'une certaine façon la littérature à celles et ceux qui ont envie d'aller la voir, qui ont envie de l'acheter, de la consommer, et il y a peut-être aussi besoin aussi d'ouvrir, d'étendre, mais ça pose tout un tas de questions de où est-ce qu'on fait ça et comment on le fait pour que ça soit le plus accessible possible.
3: Et c'est vrai que c'est intéressant parce que les Écuries Lorge, le même week-end, il y aura l'Adulable Festival, donc la compagnie Amavada qui propose son festival annuel. Et on aime bien cette idée que les publics vont se croiser. Dans ce lieu, pendant tout le week-end, il va y avoir à la fois des pièces de théâtre qui sont programmées par la compagnie Amavada et puis nos programmations époque. C'est pas forcément le même public. Et en même temps, il va avoir l'opportunité d'aller voir l'une ou l'autre des propositions dans le lieu. On trouve ça assez intéressant et ce qu'on aime bien faire, parce qu'on aime bien croiser les champs de la création et pas forcément s'enfermer que dans la création littéraire. Donc tant mieux s'il y a un peu de musique à côté et du théâtre.
0: Et de plus en plus de musique hein, d'ailleurs dans ce festival, dans la programmation en général.
3: Oui, c'est vrai qu'il y a de plus en plus de musique et de plus en plus de danse. On va d'ailleurs terminer ce festival par une lecture dansée de L'Oreille Absolue d'Agnès de Sarthe avec la danseuse Louise Hakim. C'est vrai que c'est quelque chose qui nous intéresse, notamment parce qu'on est accueillis par le conservatoire, par le centre chorégraphique, et ça nous paraît d'être en cohérence en tout cas avec eux, que de programmer des choses qui font aussi écho à leur activité tout au long de l'année. Donc c'est vrai qu'avec le conservatoire, on fait le choix par exemple de mener une rencontre en commun autour de deux auteurs pour qui la musique est essentielle dans leur travail, Agnès de Sarthe et Akira Mizubayashi. Et cette rencontre qui s'appelle L'Art de la Fugue, qui aura lieu le dimanche à 14h au conservatoire, elle sera accompagnée de l'harmonie du conservatoire, donc de 45 élèves musiciens.
0: Donc, plein de beaux partenariats aussi qui en fait sont des partenariats de long terme avec oui. Des institutions avec lesquelles vous travaillez depuis déjà un moment. Je voudrais faire un zoom sur la littérature de jeunesse parce que c'est aussi un grand point fort de ce festival avec une programmation d'une part scolaire, mais aussi durant le week-end, il y a de nombreuses choses proposées pour les enfants. Notamment, je pense, alors, même si c'est un petit peu à part, ça reste quand même plus accessible sur des publics adultes, mais il y a la rencontre entre Clémentine Beauvais et Suzy Morgenstern qui va être pétillante et joyeuse à l'IMEC, en plus un lieu magnifique pour une rencontre, je pense, assez unique entre ces deux autrices.
3: Ouais, ça va être un des grands moments. C'est vrai que c'est un moment que nous on attend très très fort. C'est vrai que on est content d'ouvrir en fait par cette rencontre entre deux figures de la littérature jeunesse. C'est vrai que Suzy Morgenstern, c'est un peu la papesse de la littérature jeunesse, et Clémentine Beauvais, c'est une voix montante qui en plus s'interroge sur la littérature pour les enfants et le lien entre le livre et l'enfance. Moi, je trouve que vraiment elle a aussi cette capacité à prendre de la hauteur sur la question de la littérature jeunesse, et c'est ce qui nous intéressait aussi, en se disant que oui, c'était à destination des enfants aussi, puisque la lecture musicale de Mr. Gershwin, elle est vraiment tout public, très vraiment pour un public familial, et elle va être très chouette. Mais la littérature jeunesse, c'est pas que pour les enfants, on peut aussi s'interroger, parce que finalement c'est au-delà de ça. Ça reste de la littérature, c'est la première porte d'entrée vers la littérature, et ça nous semble être un vrai sujet sérieux.
0: D'autant que pour l'occasion, vous invitez quand même des autrices assez connues, notamment je pense à Rebecca D'Autremer, qui s'est fait connaître avec sa saga Jacominus, dont le nouveau tome d'ailleurs prend un petit peu l'envers, c'est-à-dire imaginez ce que ça donnait quand il était plus petit encore, Jacomini. Rien que le titre sonne tout doux, et pourtant l'album ne l'est pas tout doux. Là-dessus, c'est à la fois des rencontres, donc on peut rencontrer donc les personnes directement en librairie aussi. Il n'y a pas que la BD où il va y avoir des rencontres auteurs.
3: Non. En effet, il n'y a pas que pour la bande dessinée. On essaie toujours. Alors là encore, on a une construction avec nos libraires de la programmation. Pour Rebecca D'Autremer, on a commencé en fait. Nous, on a été charmés par le spectacle qu'elle a proposé. On est allé le voir il y a quelques mois à Paris, et on était vraiment très heureuse de le découvrir. Et c'est vrai qu'on s'est dit que ça avait tout son sens en ouverture vraiment du festival le vendredi. Donc une chose formidable, qui est un spectacle un peu forme cabaret, pareil, un spectacle tout public, c'est vraiment accessible de 7 à 77 ans, de 7 à 107 ans maintenant, et donc vraiment ça va être un très chouette moment. Et Rebecca D'Autremer, elle sera présente tout le samedi aussi en dédicace sur le stand de Rebecca Street.
0: Est-ce qu'il y a d'autres préconisations que vous nous faites sur la partie jeunesse? J'ai noté par exemple aussi la présence d'Alice Brieraquet, qui est professeure à l'université de Caen et qui notamment fait une très belle collection qui s'appelle Philomino, pour parler de philosophie avec les enfants, et un très bel outil justement. Est-ce qu'il y a d'autres personnes qu'il faut absolument ne pas rater durant ce week-end du Salon Époque?
3: Je me tourne vers Margot, je ne sais pas si toi t'as une idée.
4: Moi je pense à Kotimi, une autrice qui a fait l'album Momoko, en plusieurs tomes d'ailleurs, et qui sera donc en atelier dans le jardin du CPIE pour nous faire découvrir du dessin à l'encre de Chine, et qui va nous immerger et nous permettre de partir dans l'univers du Japon. Donc je pense que c'est à ne pas rater, et qui sera donc en dédicace sur la librairie Le Cheval Crayon.
3: Et alors moi, si je devais vous pointer comme ça, peut-être une rencontre à ne pas manquer, ce serait Muriel Zach. On fête les 20 ans des feuilletons mythologiques cette année. Et donc, il y a une nouvelle édition du feuilleton d'Hermès. Et donc, Muriel Zach, elle va venir nous parler de cette collection, de comment elle est née, de son rapport à la mythologie, son rapport à la Grèce notamment. Et puis, il y aura un temps de lecture dessinée avec Olivia Sautreuil, qui est illustratrice et qui a travaillé sur le feuilleton d'Artémis.
0: Ça me permet de rappeler que pour les ateliers qui sont proposés tout au long du week-end, inscription obligatoire,
3: on est sur des jauges assez limitées pour les ateliers, inscription possible sur notre site internet. Je ne l'ai plus en tête.
4: Festival-époque.camp.fr.
0: J'ai prévu une question à la fin de l'interview, justement, pour parler de ce site tout beau, tout neuf. Je me tourne vers Alain et Charlie, si vous avez des questions à poser avant qu'on embraye sur la partie adulte, sur la littérature adulte. Parce que, croyez-moi, auditrice et auditeur, là, on ne fait que résumer. On essaie d'en donner un maximum. Mais il y a donc cette partie aussi littérature générale avec la présence. De oui, Alain, pardon, ouais, excuse-moi, je t'avais pas vu.
6: J'ai plombé l'ambiance parce que du côté pratique, j'ai assisté à la présentation samedi après-midi. J'ai des bouquins qu'il va falloir que j'achète, mon budget va exploser. mais j'ai pas eu le temps de poser les questions sur un plan très pratico-pratique. C'est les parkings, où est-ce qu'on peut manger, qu'est-ce qu'il va y avoir, parce que c'est vrai que est-ce qu'il faut arriver avec son sandwich, est-ce qu'on va trouver de.
3: Alors, vous pouvez arriver avec votre sandwich. Vous avez possibilité de manger dans le jardin du CPIE, notamment. Mais on a aussi un stand de restauration. On travaille avec le Moon & Sons depuis l'édition dernière. Et donc, ils sont présents dans le cloître, de l'hôtel de ville. Donc, ils peuvent évidemment vous proposer du salé, du sucré, des boissons chaudes tout au long du week-end. Je dis boissons chaudes, mais on espère qu'on aura besoin de boissons fraîches parce qu'il fera très, très beau et très, très chaud. C'est le problème de notre festival. C'est qu'on on a une partie en extérieur. Donc on espère vraiment qu'il fera un temps magnifique. Pour les parkings sont accessibles, ceux de la mairie, de l'hôtel de ville et puis les parkings souterrains à proximité. Donc il y a possibilité de venir en voiture. Il y a quelques travaux, vous l'avez remarqué, avec le tram. Pour l'instant, on n'est pas très impacté pour cette édition. Mais comme toujours, on vous conseille aussi de venir en bus et en tram. Et puis possible de venir bien sûr à vélo. Il y a des parkings vélo aussi à proximité.
6: Il y a toujours des restaurations entre la mairie et le c'est quoi qu'il y a là, le palais ducal.
3: Alors cet espace-là, en fait, c'est un espace qui est non, il n'y aura pas de restauration publique à cet endroit-là. Il n'y aura pas une restauration publique dans le jardin du CPE. On y travaille encore, mais ce sera vraiment dans le cloître à privilégier. Voilà.
0: Donc maintenant qu'on a vu un petit peu les aspects pratico-pratiques, même s'il y a encore une ou deux questions, justement, je poserai à la fin. Parlons maintenant de la partie de littérature générale, avec encore une fois une programmation très dense et plein de rendez-vous. D'ailleurs, il va falloir faire des choix, hein, on le précise. Il y a des rendez-vous toutes les heures, parfois toutes les demi-heures. Et on ne peut pas tout faire, il va falloir sélectionner.
3: C'est terrible, il faut choisir. Je sais que c'est un crève-cœur, mais même pour nous, en fait, on passe une tête de temps en temps sur une rencontre. Mais c'est vrai que oui, on essaie de faire une programmation assez riche pour que chacun puisse s'y retrouver. Alors, c'est vrai que parfois, il y a des choix cornéliens, je le comprends. Et quand j'étais moi-même dans le public, j'étais la première à me dire mais vers quelle rencontre je vais. Donc, je comprends la difficulté. Mais c'est vrai qu'on essaie aussi de faire des programmations qui peuvent convenir à un public assez large. C'est vrai que, par exemple, on va essayer de privilégier de plus en plus de mettre dans les espaces que sont le conservatoire ou le centre chorégraphique aussi des choses autour pour la jeunesse, pour le public jeunesse, ou pour plutôt les amateurs de bande dessinée, pour éviter de faire quatre rencontres de littérature générale au même moment.
0: C'est une programmation d'ailleurs qui prend du recul, j'ai l'impression, sur l'actualité parfois très, très éphémère de qu'est-ce qui marche en ce moment en librairie. Il y a une programmation qui prend en compte plusieurs mois de sorties littéraires avant. Et, par exemple, j'ai été surpris de voir la présence de Frédéric Pommier, qui notamment est journaliste à la rédaction de France Inter et dont le dernier ouvrage, Derrière les arbres, a fait beaucoup parler de lui, notamment parce qu'il y dévoile aussi son passé et une histoire assez difficile. Mais dans l'ensemble, on reste quand même sur une programmation d'auteuristes qui ont publié des ouvrages l'année précédente, voire même un petit peu encore plus loin.
3: Ouais, c'est une volonté de notre part aussi de ne pas être dans l'actualité, ce qu'on appelle dans le jargon l'actualité chaude. C'est vrai que là, Frédéric Pommier, ça s'est un peu imposé pour nous. C'était important de le recevoir sur cette édition. Mais on aime aussi aller chercher des ouvrages de fond qui ont parfois déjà une vie d'un an, deux ans en librairie. Ça va être le cas de Patronyme, par exemple. Vanessa Springora, ça fait déjà un petit moment qu'elle a publié ce texte qui est apparu en poche il y a quelques quelques mois. On se limite pas, en effet, à la rentrée littéraire de septembre ou de janvier. Ça peut être le cas de certains festivals qui font ce choix, qui l'ont vraiment presque dans leur ADN de festival. C'est le cas du Livre sur la Place, par exemple, à Nancy. Nous, on n'est pas du tout dans cette démarche-là. On a très envie que toute notre programmation soit en cohérence avec notre fil rouge, et dans cette idée de vraiment éclairer en fait les grands sujets de notre temps. C'était le sous-titre du festival il y a quelques années, les livres qui éclairent notre temps, et on est vraiment dans cette démarche là et pour nous, un livre n'est pas obsolète, en tout cas pas dans ceux qu'on va présenter, donc il n'y a pas d'obsolescence du livre, et un texte qui a paru en 2022 ou 2023 peut avoir encore une véritable actualité aujourd'hui et apporter et contribuer à la réflexion autour de notre thématique.
0: Et pas de limite aussi sur les genres, il y en a un petit peu pour tout le monde, ça va de et ça me plaît beaucoup, donc Peuple de Verre de Catherine Leroux qui est une utopie un peu chez l'Olivier, et ça va jusqu'à Alain Decker qui est notre romancier local spécialiste d'histoire de d'enquête policière, et là son dernier roman, je viens de le découvrir là à l'instant, Les Fantômes de San Diego, qui a l'air absolument passionnant autour de la Californie. Ça s'adresse aussi à tout type de lecteur, quel que soit le genre qu'on aime.
3: Oui, c'est ça. Mais parce que je crois que moi aussi, je suis une lectrice un peu éclectique. Je crois que j'ai commencé vraiment avec le polar. Je suis une grande lectrice de polar et de romans noirs. Donc, ça me paraît évident de laisser une place à ce genre littéraire. Je suis aussi lectrice, alors un peu moins, mais de fantastique ou de SF. Donc, j'ai aussi envie que ça se retrouve dans la programmation qui est proposée. Je crois que cette année, il y a un peu plus de polar qu'en effet que l'année précédente encore. On reçoit en effet Alain Decker, mais David Durie revient aussi cette année pour Beyrouth Paradise. Michael Guittard, qui est lui aussi un auteur local qui vient de sortir Le Mystère Vesaccio. Et c'est vrai que Sylvain Kermissi aux éditions Plomb, Anne Secret. Voilà, pour moi, c'est important aussi de parler aux lecteurs de polar et de romans noirs. L'idée, c'est que ce festival il puisse toucher le maximum de personnes. Et alors, moi, je suis vraiment pas. C'est peut-être ma vision propre de lectrice qui parle, mais j'ai pas envie de faire de hiérarchie entre les genres. Pour le coup, je trouve que tous les genres littéraires ont leur place, tous les genres littéraires apportent quelque chose, et je trouve notamment que la littérature de genre, que peut être le polar ou le roman SF, donne justement bien souvent une réflexion autour de la société qui est bien plus intéressante parfois que beaucoup de récits ou d'autofiction.
6: Au niveau de la géographie des auteurs, les polars sont regroupés ou c'est
3: par librairie. On n'a pas de stand spécial polar. Justement, on les dissémine un peu chez les différents libraires. Donc vous pouvez les retrouver sur les différents stands.
0: On arrive malheureusement bientôt à la fin de cette première demi-heure. On a encore quelques minutes pour quelques questions, notamment pratico-pratique. Est-ce qu'on est obligé d'acheter sur place un ouvrage pour pouvoir se le faire dédicacer par l'auteur, ou est-ce que on peut venir aussi avec un exemplaire? Comment ça se passe?
3: Pas d'obligation d'achat. On fait pas de contrôle des sacs à l'entrée. On ne limite pas le nombre de livres que vous avez avec vous. Évidemment, on vous conseille, on vous recommande, parce qu'on aime beaucoup nos libraires et qu'on défend. On défend la librairie indépendante, d'acheter sur les stands du festival. Et en plus, on a la chance à Caen d'avoir de nombreuses librairies et d'avoir des grands libraires de qualité qui sont des super prescripteurs. Et il faut suivre leurs conseils. Moi, la première, je suis les conseils des libraires cannés. Donc vraiment, n'hésitez pas à leur poser des questions sur les auteurs qui sont présents sur leur stand et à suivre leurs recommandations.
0: Un coup de cœur, s'il y avait un coup de cœur à garder sur tout ce dont on vient de parler, littérature jeunesse, littérature générale, un coup de cœur que vous recommandez aux auditeurices?
3: Moi, c'est toujours compliqué, j'en ai plusieurs. Margot, t'en as un comme ça en tête?
4: Alors moi, je vais parler BD, parce que
0: celui qui vous fait partir le plus.
4: Pense que celui qui m'a fait partir le plus, c'est la dernière BD que j'ai lue de Xavier Coste, Sculpter l'éternité, qui est vraiment un chef-d'œuvre. C'est magnifique, et du début à la fin, on a l'impression d'être au Louvre et de voir les œuvres en face de nous. Donc c'est vraiment une BD vraiment splendide.
3: Et peut-être que moi je citerai parce que je crois que c'est la plus belle découverte là de ce début d'année, Les Métamorphoses d'Ovid Adelec de Camille Peix aux éditions Cambourakis, qui met en lumière une figure cannaise que je ne connaissais pas, Ovid Adelec, qui est une femme trans et qui a été camarade de résistance de Jean-Marie Giraud, qui a été arrêtée, déportée et qui est poétesse, et c'est une sorte de biographie poétique de cette femme qui a une vie assez incroyable. Donc c'est en ce moment un peu le texte que je recommande à tout le monde.
0: Merci infiniment. J'en profite pour ces quelques secondes pour rappeler aussi qu'il y a énormément d'éditeurs régionaux. On pourrait même faire un focus complet juste sur ces présences aussi qui sont essentielles dans la vie littéraire locale. Donc n'hésitez pas à y faire un tour aussi, à venir découvrir toutes ces maisons d'édition. Notamment, je vous conseille les presses universitaires de Caen où il y a plein de très très beaux ouvrages de publier régulièrement. Et on fait également coucou aux éditions L'Hurlure, que j'apprécie pour leur littérature jeunesse de très grande qualité. Mais tout ça, donc, c'est disponible. Et dernière question, sur un nouveau site internet, oui, pour le salon Époque.
3: C'est la nouveauté cette année. On a en effet un site internet dédié à la manifestation où vous pouvez retrouver les auteurs invités, l'intégralité de la programmation. Et surtout, petit truc en plus qu'on est très content d'avoir mis en place, c'est de faire votre propre programmation en cliquant sur les cœurs à côté des tables rondes ou des ateliers, et ça vous fait votre programme que vous pouvez télécharger en PDF ensuite. Donc vous avez votre programme personnalisé de votre week-end au Salon du Livre.
0: Et qui ne nécessite pas de s'inscrire, pas de besoin créer de créer un profil, un compte. C'est automatique. Donc allez-y, on mettra le lien donc de ce nouveau site Époque sur la page de l'émission. Merci infiniment.
3: Merci.
0: À Annie Rose Pichonnier et Margot d'être venues pour nous présenter donc la programmation de ce nouveau festival que vous pourrez retrouver du 29 au 31 mai, et c'est en plein cœur de Caen. Merci.
3: Merci.
0: Après un si beau programme, il va falloir, je pense, auditeuriste, que nous fassions une courte pause musicale avant de nous retrouver pour la suite de notre programme. Nous parlerons musique cette fois avec le groupe Nausicaa, un concert à venir au Big Bang Café, ainsi qu'un troisième album qui va paraître au mois de septembre. De quoi, je pense, avoir une belle demi-heure encore pour papoter. Mais avant, nous allons repartir en musique avec, normalement, si tout se passe bien ici,

0: comment dire. Et puis l'absence de grandes têtes de gondole, ça, moi je trouve ça très bien. À Bloody Fleury, on a eu la même chose cette année, et ça permet d'avoir plus de monde, d'avoir des moins de queues qui bloquent tout le monde. Et d'ailleurs, à ce sujet, je voulais vous demander, au niveau des BD, est-ce qu'il y a des règles par rapport aux dédicaces pour les dessinateurs? Parce que souvent, c'est une espèce de mur de gens qui viennent avec des sacs à dos et des BD.
1: Alors, les librairies BD mettent en place des systèmes de tickets. Donc, quand vous voulez dédicacer sur un stand, faire dédicacer une bande dessinée, vous demandez au libraire de vous donner un ticket. Et ensuite, vous pourrez venir faire dédicacer votre bande dessinée en faisant la queue et en évitant d'attendre trop longtemps, normalement.
0: Et une autre chose aussi, si j'arrive avec un livre que j'ai déjà, pour que le libraire sache que c'est mon livre, il faut que j'aille le voir, qu'est-ce qu'il faut que je fasse ?
2: Oui, c'est mieux de le signaler au libraire. C'est vrai qu'on a fait le choix de ne pas signaler à l'entrée, par exemple, ce qui est le cas dans certains festivals, ou de mettre une pastille, donc le mieux étant d'en parler directement au libraire.
0: Merci.
3: Alors décidément non, ça ne veut pas. Donc écoutez, on va mettre une pause musicale, quelle que soit. On va mettre du Didier One Pass, Punk Ouvrier, et on se retrouve dans quelques instants avec notre deuxième partie et le groupe Nausicaa. À tout de suite.

0: C'était Punk Ouvrier des Wampas. 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
0: Émission exceptionnelle puisque nous n'avons pas de chronique à vous proposer, mais à la place on a encore mieux, on a plein d'invités. On vient de terminer une première partie consacrée au Salon Époque et maintenant nous allons changer complètement d'univers, on passe des livres à la musique et surtout à des concerts.

0: live, puisque nous accueillons sur le plateau Angie et Alison. Bonsoir.
1: Bonsoir.
2: Bonsoir.
0: Bienvenue, vous êtes toutes les deux chanteuses pour le groupe Nausicaa. Nausicaa qui a une actualité importante puisqu'il y a un concert dans quelques jours au Big Bang Café le 30 mai prochain, ainsi qu'un nouvel album à paraître en septembre, mais on va avoir le temps de détailler tout ça et d'y venir. Avant, pour celles et ceux qui ne connaissent absolument pas Nausicaa, c'est qui, c'est quoi, depuis quand ça existe ce groupe?
1: Alors Nausicaa, ça existe depuis 2008, donc ça date un petit peu. On a composé, là c'est le troisième album, on en a composé deux auparavant. C'était au départ la rencontre de moi avec un guitariste qui s'appelle Fab et qui est aujourd'hui mon mari, donc on est ensemble depuis 18 ans. Nous avons monté le groupe tous les deux au départ, voilà, on avait envie de créer ensemble. Et puis on a fait de chouettes rencontres, un batteur, un bassiste, et donc on a composé deux albums ensemble. On a joué dans de très belles salles, on a joué un peu partout en France, et il y a 4 ou 5 ans, je ne sais plus, ça c'est l'émotion, en fait nous avons perdu notre batteur qui était notre ami aussi, Coco, qui est parti brutalement, et on s'est retrouvé un peu orphelin à se dire qu'est-ce qu'on va pouvoir, est-ce qu'on continue Nausicaa? C'était une aventure humaine à la base, une bande de potes qui créent ensemble, qui répètent ensemble deux fois par semaine, et donc on a mis du temps à retrouver l'envie avec mon mari. On avait commencé à écrire l'album tous ensemble et on s'est on lui avait fait une promesse aussi de ne jamais arrêter, et donc voilà, nous revoilà justement avec l'album enfin finalisé. On a fait de nouvelles rencontres, de très belles rencontres avec un nouveau batteur qui s'appelle Mika, qui était son prof de batterie, donc ça c'est assez la boucle est bouclée, j'ai envie de dire.
0: C'est une très belle histoire.
1: C'est une belle histoire, un bassiste qui lui est que j'ai rencontré dans mes cours car je suis prof de chant, et on a matché tout de suite, une culture musicale commune, une passion commune pour la musique. Et puis nous étions en train de composer l'album, on était en train de le finaliser il y a un peu plus d'un an, et j'avais envie, j'avais envie d'une nouvelle voix, d'une féminité dans le groupe, parce d'être qu'avec des hommes, on a envie d'un peu de féminité, et j'ai rencontré Alison il y a 2 ans je crois, et j'ai pensé à elle pour me soutenir vocalement, assumer les harmonies que j'avais écrites, et je savais qu'avec elle ce serait carré, et ce serait surtout dans la bonne humeur, dans le partage, et voilà, donc Alison qui est avec nous ce soir
0: et qui a dit oui tout de suite, qui n'a pas réfléchi une seule seconde et s'est dit allez, allons-y.
1: Pour la petite histoire, je l'ai appelée à 7h du matin un jour, et elle m'a répondu tout de suite, mais c'est une personne très réactive, c'est ça que j'aime beaucoup chez Alison. Elle m'a appelée, elle m'a dit mais qu'est-ce qui se passe, et je lui ai proposé, elle m'a dit je crois que t'as même pas réfléchi.
2: Ouais, je lui ai dit oui.
1: C'était super.
0: Quelles sont les influences musicales du groupe sur votre site internet? On lit, ça va des années 70 aux années 2000, mais quel groupe en particulier vous influence dans l'écriture et dans la composition des différents titres?
1: Dans l'écriture, alors c'est vrai qu'il a fallu avec Nausicaa prendre un sens artistique. On avait à l'époque tous quand même une culture un petit peu différente, et il a fallu, ça s'entendait d'ailleurs sur les deux premiers albums qu'il y avait des influences très divergentes, et sur le troisième il a fallu qu'on trouve un terrain d'entente pour se dire voilà, là il faut de la cohérence. Donc effectivement c'est le rock des années 70, mais il y a aussi du rock actuel, rock années 70, je dirais du Led Zeppelin, Deep Purple, pourquoi pas. J'en ai entendu parler tout à l'heure. AC/DC bien sûr, tous ces groupes emblématiques avec du bon riff guitare, des belles voix énergiques. Après pour les voix où je me retrouvais un petit peu moins, il y a Janis Joplin, qui j'en ai entendu parler tout à l'heure aussi, que j'adore, mais ça me me correspond pas trop vocalement. J'aime beaucoup, hein, mais c'est pas exactement mon grain de voix. Mais on est plus, pour moi en tout cas, c'est sur du Beth Hart. Alors je me compare pas du tout à elle, hein, mais c'est juste mon idole. Beth Hart vocalement et la chanteuse de Halle Storm que j'adore. Et là, ça, je me reconnais un petit peu plus vocalement dans ce type de voix. Donc c'est un mix un petit peu de plusieurs styles. Et pour se définir, c'est un peu compliqué parce que c'est ça, c'est un groupe, un album, c'est le mélange de plein, de plusieurs styles. On reste dans le rock, hard rock. Parfois, on est un peu quand même dans du rock alternatif moderne. Donc, c'est Nausicaa, en fait, tout simplement.
0: Et puis évidemment, hein, il y a les deux premiers albums qui sont toujours là, donc on vous incite très fortement à les écouter. Donc par rapport à ça, surtout aussi, ce qui est intéressant, c'est que vous avez une très grande expérience du live de concert, oui. Fait, vous l'avez dit tout à l'heure, partout en Normandie. Donc il y a d'une part l'album, mais il y a aussi le fait de venir vous voir en fait concrètement sur scène. Il y a une énergie, j'imagine. J'ai l'impression à vous entendre qu'il y a quelque chose de très. Il faut que ça soit dynamique, il faut que ça envoie quoi.
1: Alors effectivement, l'album a été pensé comme ça. C'est-à-dire qu'on a effectivement fait beaucoup de scènes et on s'est rendu compte de ce qui marchait vraiment sur la scène. Les bons riffs de guitare, du rock, enfin du chant un peu plus fédérateur, on va dire, un peu comme ça. Et donc effectivement, cet album, il s'écoute surtout en live, je pense. Bien sûr, on a sorti un clip hier, justement, dans un format live. Mais c'est effectivement pensé pour du live, donc il est pensé pour du live, donc on a vraiment hâte de lui donner vie sur scène, parce que ça n'a rien à voir. J'adore le studio, mais j'avoue que moi je suis une chanteuse de scène avant tout. J'adore ça. Et ça me manque terriblement.
0: C'est une expérience. Vous n'aviez pas fait de concert depuis un moment.
1: Bah, en fait, l'année dernière, nous devions justement reprendre la scène, remonter sur scène l'année dernière. On était invité sur un super festival de la région, le festival Bouche ton Bessin. Et au moment de jouer, nous étions tous prêts, guitare à la main et tout. Et là, orage, tempête, évacuation du site, nous n'avons pas pu jouer. Voilà, donc ça a été un gros coup dur, mais Nausicaa enchaîne les coups durs, mais Nausicaa se relève toujours.
0: Mais oui, et puis on espère, il va faire très très beau pour le concert.
1: Et là, il peut pleuvoir, on est à l'intérieur, on est au BBC, ceinture et bretelles cette année.
2: On a choisi la sécurité.
0: Alors justement, on va parler de ce troisième album en long et en large et on va revenir un petit peu sur cette date et ce qui est prévu. Mais je vous propose, pour les auditrices et auditeurs, de vous découvrir ou de vous redécouvrir avec le titre justement du clip qui est sorti hier sur votre chaîne YouTube, hein, Nausicaa Rock. On mettra le lien aussi sur la page de l'émission. Before the Devil Comes. Désolé, j'ai un anglais à couper au couteau et on revient et on discute de tout ça. À tout de suite.

0: Vous venez d'entendre à l'instant un premier extrait du nouvel album du groupe Nausicaä qui paraîtra en septembre prochain. Franchement, c'est de l'exclusivité, c'est au cadeau. Bienvenue dans le 18-19 de Radio Toucan.
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0: Je suis en train de me faire la réflexion que c'est 2 semaines d'affilée où on accueille des artistes et je commence à beaucoup aimer ça. Nous sommes toujours avec Angie et Allison qui sont les deux chanteuses de ce groupe. Et Alain, tu avais une question à poser.
2: Oui, un truc tout bête. Pourquoi Nausicaä? Qu'est-ce que ça veut dire?
3: Qu'est-ce que ça veut dire Nausicaä? Alors, ça vient tout simplement... Vous allez rire. En fait, quand on a monté le groupe, on était tous des années à peu près 80. Voilà, les dessins animés de cette époque, Albator.
2: D'accord.
3: Et c'était la copine d'Albator, Nausicaä.
0: J'allais poser la question si c'était Nausicaä de la Vallée du Vent, de Miyazaki.
3: Moi, c'est vraiment Albator.
0: Albator, ok. Non, la référence est trop trop cool.
2: Parce que moi, si je dis Nausicaä, mes petites filles qui ont 4 ans, c'est le parc aquatique à Boulogne-sur-Mer.
3: Ah, oui. Mais là, c'est
2: Nausicaä.
3: Mais oui, bien sûr.
2: Ouais, c'est... Mais quand la prochaine fois qu'on ira, je me mettrai dans la voiture Nausicaä pour aller à Nausicaä.
0: Pour revenir donc sur ce troisième album, j'imagine que être deux au chant, ça a supposé quand même de penser différemment les chansons, ou en tout cas de se dire on a 2 fois plus d'énergie à revendre sur les morceaux qu'on va préparer pour cet album. Comment vous avez justement trouvé peut-être l'équilibre entre vous deux? À quel moment l'autre intervient? Je me posais des questions un peu innocentes sur comment on prépare à deux.
3: C'était déjà à la base bien écrit. J'avais écrit justement des harmonies, donc des choses pour rajouter un peu d'harmonie dans les voix. Et voilà, on ne peut pas faire les deux. Donc je voulais vraiment, j'y tenais de les avoir sur scène, ces voix-là que j'avais écrites. Et pour l'énergie qui va être doublée sur les refrains. Et au fur et à mesure, Allison a pris aussi des initiatives en disant bah tiens, moi je pourrais peut-être chanter plus ici, plus là. Donc il y a eu au départ effectivement de la création, on avait déjà tout plus ou moins établi et on a laissé Allison apporter aussi sa patte. Et puis voilà, moi je suis une chanteuse généreuse et j'ai envie de partager. Et voilà, même si à la base je suis la chanteuse lead et que c'était notre projet à la base, moi je voulais vraiment partager avec une deuxième chanteuse. Et c'est vrai que là on a quand même beaucoup beaucoup répété ensemble et c'est un vrai soutien vocal. Par exemple, si j'oublie mon texte, Allison derrière me dit ah, voilà.
4: Non, c'est vrai qu'après Angie reste la chanteuse lead, hein. je ne ferai pas le poids. Mais plus ça va et plus j'apprends, parce que j'ai pas une culture rock au départ, et plus j'ai appris vraiment à découvrir et à aimer ça, voilà, à rajouter des petites choses, à découvrir, à donner des petites idées pour étoffer un peu la musique qu'ils ont créée, c'est génial.
0: À la base, vous étiez plutôt quoi comme style de musique?
4: À la base, moi, j'ai fait partie précédemment d'un groupe qui faisait des reprises, mais c'était du pop-rock, c'était des années 60 à aujourd'hui, sur tout style de musique, plutôt des musiques dansantes. Donc rien à voir avec le côté rock, mais j'ai vraiment appris à découvrir et le côté très sérieux de Nausicaä donne envie vraiment de s'investir et de s'investir bien.
0: En termes d'investissement, d'ailleurs, vous disiez 2 répètes par semaine, c'est toujours le cas
3: actuellement? Non, là, malheureusement, ils ne sont pas tous disponibles. Nous, en fait, avec mon mari, on forcément, tout se passe chez nous. Donc, on est disponible tout le temps, sauf quand on travaille. Mais il faut regrouper les 5 membres du groupe en même temps. Mmh. Tout le monde a une vie de famille, donc on est plutôt à 1 répète. Un week-end sur 2, vraiment.
4: Oui, c'est ça.
3: Mais chacun, là, on est aussi avec des gens qui sont plutôt professionnels, donc ils répètent tous dans leur coin et on met en commun à la répète.
0: J'allais vous demander si vous aviez bénéficié d'un soutien extérieur dans la préparation de cet album, un studio d'enregistrement, des sessions, peut-être des sessions de résidence. Je sais que ça peut se faire aussi auprès de structures.
3: Nausicaä, c'est un groupe assez atypique. On est totalement autonome. Mmh. On fait tout nous-mêmes, on a notre studio d'enregistrement, Fab le guitariste et mon mari qui lui s'est formé au son. Donc là c'est tout ce que vous entendez, on a tout fait nous-mêmes. Le montage vidéo clip également, on s'est formé en fait tous les deux pour être les plus autonomes possible. Pourquoi ? Parce que c'est notre passion à tous les deux, c'est notre rêve depuis qu'on est petits tous les deux aussi je pense, de faire en fait, de vivre ce rêve. Et en fait il faut attendre après personne, il faut le faire par soi-même. On a par contre, je tiens à le souligner, on a un grand soutien qui est un ingé son professionnel depuis des années qui s'appelle Laurent Coulombier qui était l'ingé son de Mes Souliers Sont Rouges pendant des années, et lui nous suit depuis le début. Il est un soutien moral parce que il croit en ce qu'on fait. Alors on n'a pas l'ambition de devenir quoi que ce soit, nous ce qu'on veut juste c'est laisser une trace de notre passion et de la faire vivre. Et lui a cru depuis le début en fait en nous, il nous a beaucoup conseillé, donc on a beaucoup écouté tout ce qu'il a pu nous dire sur le matériel, sur l'écriture, sur ma façon de chanter. On était toujours très ouverts à ses remarques parce que c'est un pro, et je pense que c'est pour ça qu'aujourd'hui on essaie en tout cas d'être pro et d'être carré et d'être cohérent dans ce qu'on fait. Et lui bien sûr va apporter sa patte sur le mixage, sur le mastering de l'album, la dernière petite patte, un peu voilà, un œil extérieur. Et puis mais il a formé Fabrice en fait au son depuis des années. Voilà.
0: Charlie, tu avais une question.
1: Oui, pour rester sur le processus de création, est-ce que vous avez d'abord une rythmique en tête ? Est-ce que c'est les paroles qui viennent d'abord ? Comment ça se passe ?
3: Je dirais que dans la compo, il n'y a pas forcément de règles, mais si je dois résumer sur ce qui s'est passé sur celui-ci, tout est venu de riffs de guitare de Fab. Il est arrivé avec des idées de riff et il a fallu que je me cale là-dessus et que j'essaie de trouver l'énergie infrasée. Alors sans texte au début, moi je fonctionne beaucoup à l'improvisation et je vois ce qui sonne en sonorité, donc on va appeler ça de yaourt si vous voulez, c'est des vrais mots en anglais mais ça n'a pas de sens, et après j'écris un texte qui a du sens par-dessus.
0: On arrive malheureusement déjà à la fin de cette interview. On vous passera donc le deuxième morceau Getaway juste après la fin de l'émission. Comme ça, vous pourrez en profiter à fond dans les voitures. Pour préciser, donc le concert a lieu le 30 mai prochain à 20h au Big Bang Café. C'est aussi avec un autre groupe, Aston.
3: Alors c'est un artiste solo qui vient en première partie pour jouer ses nouvelles compositions également. Donc on se connaît depuis longtemps et on est super impatients aussi de découvrir ces nouvelles chansons en piano-voix.
0: Et donc vous aussi, vous allez être là pour défendre donc ces nouveaux morceaux, ces deux-là et d'autres aussi du nouvel album.
3: Ah oui, on va jouer en fait, c'est une soirée spéciale pour fêter le nouvel album qui s'appelle Shameless, qui veut dire sans complexe, sans compromis. Donc c'est un peu l'image de cet album. On y va à fond, on donne tout ce qu'on a, la sueur, tout ce qu'on peut avoir comme passion et sans compromis. On n'aime pas, c'est ok. Chacun ses goûts. Nous, en fait, on y met tout notre cœur et on va le défendre voilà, à fond.
0: Et on pourra acheter l'album en avant-première ou il faudra attendre un petit peu ?
3: Il faudra attendre septembre, tout à fait.
0: En sachant que vous avez une date déjà précise sur la sortie de l'album ou pas encore ?
3: On n'a pas de date précise, et d'autant que là, nous allons aussi enregistrer ce concert. Donc, peut-être, ce sera aussi une autre formule d'album, un album live.
0: Trop bien ! Et ben, en tout cas, on a hâte, et évidemment qu'on reviendra aux nouvelles courant du mois de septembre pour mettre en avant évidemment aussi cet album. Je pense que on peut rappeler aux auditeuristes qui viennent de nous rejoindre que nous sommes toujours avec les deux chanteuses du groupe Nausicaa, Angie et Allison, pour parler donc à la fois de ce troisième album Shameless, c'est vrai que je ne l'avais pas dit tout à l'heure, qui paraîtra en septembre et dont un concert sera proposé au Big Bang Café le 30 mai prochain. Juste pour préciser aussi que du coup c'est 25€ la place sur place, la prévente est encore à 20€, et pour les abonnés c'est 18€.
3: Oui, c'est ça.
0: Voilà, est-ce qu'il y a d'autres dates de prévues pour l'instant?
3: Pour l'instant, non.
0: Le concert pour le moment.
3: On s'est concentré sur ce concert et voilà, la suite, surprise.
4: Le meilleur reste
0: beaucoup.
4: À venir.
0: Oui. Bah oui, complètement. Est-ce qu'on peut vous suivre sur les réseaux? Est-ce qu'il y a moyen de suivre un peu les aventures?
3: Oui,
0: du groupe,
3: bien sûr. On a donc la chaîne YouTube, je pense que c'est peut-être le plus évident parce que là, on voit vraiment les clips. Donc la chaîne s'appelle Nausicaa Rock. Et bien sûr, on a un Facebook Nausicaa, un Instagram Nausicaa. Et puis, c'est déjà pas mal. Voilà.
0: Merci infiniment à toutes les
3: Merci
0: deux.
3: Beaucoup.
0: Et je pense
3: Merci
0: que pour se quitter sur ce 18-19, on va se laisser transporter avec le deuxième titre inédit donc de ce troisième album, Getaway. Bonne soirée à toutes et à tous, auditrices et auditeurs. Et on se retrouve non pas la semaine prochaine pour le 18-19, parce que c'est férié. Donc vous aurez la rediffusion de l'épisode de cette semaine. Mais on se retrouve dans deux semaines. Belle soirée à tous. Bonne soirée, Charlie. Et bonne soirée, Alain.
2: Bonne soirée à
3: bonne
2: toi.
3: Soirée. Bonne soirée.
2: Merci beaucoup. Et rock and roll.

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0: La porte était ouverte. 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

Bonjour à vous, chers auditeurs. Je suis ravie de vous retrouver pour une nouvelle émission d'Intemporel sur Radio Toucan. Aujourd'hui, je vous propose de partir en balade aux États-Unis en partant du sud où est né le blues, jusqu'à Chicago, fortement influencé par le blues du Mississippi.

Nous sommes ensemble pour une heure de musique et d'émotions partagées. Un cigare, un whisky et un bon fauteuil en cuir, and the night. Nous voici à Chicago, j'allume la radio.

Il est temps de se quitter. On se retrouve très vite sur le 91.9 FM. 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J'espère que cette heure passée ensemble vous a été agréable. Je vous donne rendez-vous le mois prochain pour un nouveau numéro d'Intemporel.

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